0: La météo pour Bathurst et la péninsule acadienne, les averses et les orages vont progressivement se calmer ce soir, avec un dégagement prévu autour de minuit. Attention toutefois à la formation de brouillard plus tard. On attend un minimum de 17 degrés, avec jusqu'à 20 mm de pluie dans les plus fortes averses. Du côté de la baie des Chaleurs et Restigouche, le ciel est partiellement nuageux ce soir avec 40 % de probabilité d'averse et un risque d'orage en début de soirée. Minimum de 16 degrés. Et pour demain, changement de décor, du soleil pour tout le monde, maximum de 26 à Bathurst et la péninsule acadienne, et 25 pour la région de la baie des Chaleurs et Restigouche avec un humidex de 30.
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La météo pour Bathurst et la péninsule acadienne, les averses et les orages vont progressivement se calmer ce soir, avec un dégagement prévu autour de minuit. Attention toutefois à la formation de brouillard plus tard. On attend un minimum de 17 degrés, avec jusqu'à 20 mm de pluie dans les plus fortes averses. Du côté de la baie des Chaleurs et Restigouche, le ciel est partiellement nuageux ce soir avec 40 % de probabilité d'averses et un risque d'orage en début de soirée. Minimum de 16 degrés. Et pour demain, changement de décor, du soleil pour tout le monde, maximum de 26 à Bathurst et la péninsule acadienne, et 25 pour la région de la baie des Chaleurs et Restigouche avec un humidex de 30.

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La météo pour Bathurst et la péninsule acadienne, les averses et les orages vont progressivement se calmer ce soir, avec un dégagement prévu autour de minuit. Attention toutefois à la formation de brouillard plus tard. On attend un minimum de 17 degrés, avec jusqu'à 20 mm de pluie dans les plus fortes averses. Du côté de la baie des Chaleurs et Restigouche, le ciel est partiellement nuageux ce soir avec 40% de probabilité d'averses et un risque d'orage en début de soirée. Minimum de 16 degrés. Et pour demain, changement de décor, du soleil pour tout le monde, maximum de 26 à Bathurst et la péninsule acadienne, et 25 pour la région de la baie des Chaleurs et Restigouche avec un humidex de 30.

Canadas et les orages vont progressivement se calmer ce soir, avec un dégagement prévu autour de minuit. Attention toutefois à la formation de brouillard plus tard. On attend un minimum de 17 degrés, avec jusqu'à 20 mm de pluie dans les plus fortes averses. Du côté de la baie des Chaleurs et Restigouche, le ciel est partiellement nuageux ce soir avec 40 % de probabilité d'averse et un risque d'orage en début de soirée. Minimum de 16 degrés. Et pour demain, changement de décor, du soleil pour tout le monde, maximum de 26 à Bathurst et la péninsule acadienne, et 25 pour la région de la baie des Chaleurs et Restigouche avec un humidex de 30.

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0: La météo pour Bathurst et la péninsule acadienne. Les averses et les orages vont progressivement se calmer ce soir, avec un dégagement prévu autour de minuit. Attention toutefois à la formation de brouillard plus tard. On attend un minimum de 17 degrés, avec jusqu'à 20 mm de pluie dans les plus fortes averses. Du côté de la baie des Chaleurs et Restigouche, le ciel est partiellement nuageux ce soir, avec 40 % de probabilité d'averse et un risque d'orage en début de soirée. Minimum de 16 degrés. Et pour demain, changement de décor, du soleil pour tout le monde, maximum de 26 à Bathurst et la péninsule acadienne, et 25 pour la région de la baie des Chaleurs et Restigouche, avec un humidex de 30.
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0: La météo pour Bathurst et la péninsule acadienne. Les averses et les orages vont progressivement se calmer ce soir, avec un dégagement prévu autour de minuit. Attention toutefois à la formation de brouillard plus tard. On attend un minimum de 17 degrés, avec jusqu'à 20 mm de pluie dans les plus fortes averses. Du côté de la baie des Chaleurs et Restigouche, le ciel est partiellement nuageux ce soir, avec 40% de probabilité d'averses et un risque d'orage en début de soirée. Minimum de 16 degrés. Et pour demain, changement de décor, du soleil pour tout le monde, maximum de 26 à Bathurst et la péninsule acadienne, et 25 pour la région de la baie des Chaleurs et Restigouche, avec un humidex de 30.
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La météo pour Bathurst et la péninsule acadienne. Les averses et les orages vont progressivement se calmer ce soir, avec un dégagement prévu autour de minuit. Attention toutefois à la formation de brouillard plus tard. On attend un minimum de 17 degrés, avec jusqu'à 20 mm de pluie dans les plus fortes averses. Du côté de la baie des Chaleurs et Restigouche, le ciel est partiellement nuageux ce soir, avec 40 % de probabilité d'averses et un risque d'orage en début de soirée. Minimum de 16 degrés. Et pour demain, changement de décor, du soleil pour tout le monde, maximum de 26 à Bathurst et la péninsule acadienne, et 25 pour la région de la baie des Chaleurs et Restigouche, avec un humidex de 30.

0: La météo pour Bathurst et la péninsule acadienne. Les averses et les orages vont progressivement se calmer ce soir, avec un dégagement prévu autour de minuit. Attention toutefois à la formation de brouillard plus tard. On attend un minimum de 17 degrés, avec jusqu'à 20 mm de pluie dans les plus fortes averses. Du côté de la baie des Chaleurs et Restigouche, le ciel est partiellement nuageux ce soir, avec 40 % de probabilité d'averses et un risque d'orage en début de soirée. Minimum de 16 degrés. Et pour demain, changement de décor, du soleil pour tout le monde, maximum de 26 à Bathurst et la péninsule acadienne, et 25 pour la région de la baie des Chaleurs et Restigouche, avec un humidex de 30.
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1: La météo pour Bathurst et la péninsule acadienne. Les averses et les orages vont progressivement se calmer ce soir, avec un dégagement prévu autour de minuit. Attention toutefois à la formation de brouillard plus tard. On attend un minimum de 17 degrés, avec jusqu'à 20 mm de pluie dans les plus fortes averses. Du côté de la baie des Chaleurs et Restigouche, le ciel est partiellement nuageux ce soir, avec 40 % de probabilité d'averses et un risque d'orage en début de soirée. Minimum de 16 degrés. Et pour demain, changement de décor, du soleil pour tout le monde, maximum de 26 à Bathurst et la péninsule acadienne, et 25 pour la région de la baie des Chaleurs et Restigouche avec un humidex de 30.
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1: Au soccer senior, l'équipe du Restigouche United a été couronnée championne de la Ligue de soccer senior de la Côte-Nord hier après-midi au terrain synthétique de Petit-Rocher. Elle a vaincu l'équipe service financier Tracy Grant Chaleur en tir de barrage. Après le temps réglementaire, le score était de 2-2. Lors du temps supplémentaire, aucun but n'a été inscrit. Les tirs de barrage se sont conclus au score de 4-3 pour les nouveaux champions. Dans la Ligue de baseball intermédiaire de la vallée de la Miramichi, les Aigles de Tracadie tenteront de créer l'égalité 1-1 dans leur série demi-finale face aux Dodgers de Dalhousie ce soir au parc Raoul-Lozier à Tracadie lors du match numéro 2. Le match débutera à 20h. Dans l'autre série demi-finale, les Cardinals de Newcastle mènent la série 1-0 et tenteront de doubler leur avance sur la route à Chatham face aux Tigers demain soir à 19h30. Au soccer M18 féminin, l'équipe Restigouche a remporté le championnat régional et s'est mérité un laissez-passer pour le provincial avec une victoire de 3-1 en fin de semaine face à Oromocto. L'équipe Restigouche est invaincue en saison régulière et a remporté le tournoi Kodiak. À venir, chez les garçons M15, ce sera la finale régionale dimanche 23 août, tandis que chez les filles M15, la finale régionale aura lieu samedi prochain, le 15 août. Au hockey junior B, le camp de remise en forme du Possidon de la péninsule acadienne aura lieu du 28 au 31 août prochain au centre uni de Caraquet. Les joueurs intéressés à y prendre part ont jusqu'au 26 août pour s'inscrire. Les joueurs doivent être âgés entre 15 et 21 ans pour pouvoir participer. Le camp d'entraînement officiel suivra ce camp de remise en forme avec des dates à venir sous peu. Au hockey M18 AAA, le Moose du Nord tiendra son camp de sélection à compter du 18 août. Les joueurs intéressés ont jusqu'au 14 août pour s'inscrire en ligne. Le coût est de 275 $. Au hockey M16 AAA, la période d'inscription a débuté pour les joueurs qui sont intéressés de se joindre au Storm du Nord-Est. Un rappel que le camp de sélection débutera le 3 septembre avec la phase 1. Elle a un coût de 150 $ et se déroulera pendant 3 jours. Ensuite, la phase 2 débutera le 10 septembre et a un coût additionnel de 100 $. Les joueurs doivent être nés en 2010 ou 2011 et doivent habiter les régions Chaleur, Restigouche, Péninsule acadienne, Miramichi et le nord de Kent. Au hockey mineur, les inscriptions pour le club hockey Chaleur sont ouvertes. Les inscriptions peuvent se faire en ligne. L'organisation accepte

les joueurs nés à partir de 2023. Les joueurs qui s'inscriront peuvent s'acheter deux chandails au coût de 138 $ taxes incluses, ainsi que les bas à 28 $ 75. La politique pour les choix des numéros est présentement en ligne également. Également au hockey mineur, l'Association de hockey mineur de la péninsule acadienne a annoncé hier la nomination de Marie-Ève Lozier-Williams à titre de vice-présidente de leur association. Au hockey senior féminin, les Blaze de Batters sont actuellement à la recherche d'un entraîneur-chef en vue de la prochaine saison. La personne recherchée doit avoir de l'expérience en tant qu'entraîneur, être passionnée au niveau du développement des joueuses, avoir des qualités de leader et prôner l'esprit d'équipe et instaurer la confiance. Pour toute personne intéressée, veuillez communiquer avec l'organisation des Blaze de Batters via leur page Facebook. Au volleyball, le club de volleyball Dynamite tiendra des essais pour des équipes masculines à la fin du mois d'août et au début du mois de septembre. Pour les M14, M16 et M18, les séances de sélection débuteront le 25 août. Elles auront lieu à l'école Marie-Esther de Chipagan. Et à la course, c'était la course Caraquette hier. Dans la catégorie du 5 km, Pierre-Olivier Eddy de Batters a remporté la course en 19 minutes et 25 secondes, devançant Anthony Robichaud de Pacquetteville en deuxième position et Charles Thibodeau de Tracadie-Chayla en troisième position. Chez les femmes, toujours au 5 km, Amélie Paulin a été la plus rapide avec un chrono de 25 minutes et 12 secondes. Andréanne Fournier de Bertrand a terminé deuxième et Lily-Pierre Boudreau de Douglas, troisième. 77 coureuses et coureurs ont pris part à la course 5 km. Au 10 km, Joël Blanchard de Caraquette a remporté la course chez les hommes avec un temps de 53 minutes et 57 secondes. Il a été suivi au fil d'arrivée par Rémi Blanchard de Bas-Caraquette en deuxième place et par Sébastien Lantaigne de Caraquette en troisième. Chez les dames, Marie-Josée Bédard a gagné la course avec un temps de 1h, 10 minutes et 34 secondes. Elle a devancé Chloé Després de Shediac River, qui a terminé en deuxième position, franchissant l'arrivée 2 secondes plus tard. Ensuite, Tania Kenny de North Pedagush a terminé troisième. 44 coureuses et coureurs ont pris part aux 10 km. Au 25 km chez les hommes, Alexandre Saunier de Petit Rocher Nord a remporté la course avec un temps de 2h, 43 minutes et 29 secondes. Noah Ouellette de Saint-Quentin et Cédric Haché de Sainte-Rosette ont terminé deuxième et troisième respectivement. Chez les femmes, Emily Morton de New Glasgow a été la première à franchir la ligne d'arrivée avec un temps de 3h, 41 minutes et 25 secondes. En deuxième position, on retrouve Jeannie Haché de Petit Rocher et Martine Thériault de Batters a complété le podium en troisième position. 16 coureuses et coureurs ont pris part à cette distance. Et également à la course au Mile de Miramichi, le coureur Alex Morrison de la région Chaleur a remporté la course. C'était le sport régional.

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2: Bonjour à tous, bon début de semaine. Aujourd'hui, nous sommes le 10 août. Et encore une fois, ce matin, il semblerait que le brouillard se concentre surtout dans la région chaleur. Alors, automobilistes, soyez extrêmement vigilants. Il y a du brouillard assez dense par endroit, faut le dire. En ce début de semaine, nous allons avoir des jeux pour vous divertir, pour nous divertir. On a toujours bien du plaisir avec ça. Alors, on aura les jeux Flaméo. Le jeu Flaméo à compter de 7h10 avec nos fameuses questions. Et à 8h10, attends une seconde. C'est lundi, il y a la Ligue d'improvisation chaleur qui est à l'œuvre ce soir. On va avoir de plus amples détails en compagnie de Xavier Quentin à compter de 8h40. Tout ça accompagné d'un très beau choix musical, comme à l'habitude, pour bien vous accompagner. Et j'aurai un petit peu plus tard aussi une paire de billets à vous offrir pour les célébrations du 15 août, la fête nationale de l'Acadie à Tracadie, avec Vichten, Mentana et Salbarbe. Ça s'en vient d'ici 9 h.
0: Nous sommes là pour vous parler.

6h07. Détail météo pour le secteur du nord-est de la province. Lorsque le brouillard va se disperser, bien, on verra du soleil accompagné de quelques passages nuageux. Maximum aujourd'hui, 26 degrés, humidex à 30. Ce soir et la nuit prochaine, partiellement nuageux, 30 % de probabilité d'averse, surtout pour la soirée. Il y aura encore du brouillard par endroit la nuit prochaine, minimum 16. Et demain mardi, nuageux avec des averses débutant le matin. 5 mm, maximum 22 degrés, humidex à 29. Pour ce qui est des mercures, présentement, péninsule acadienne, à l'intérieur des terres, on a 17 degrés. Le long de la côte, c'est aussi 17, à l'exception de Miscou, 13. 19 Miramichi, on a 17 dans le Restigouche. Région chaleur, 16 degrés. En musique, voici Nancy Brault.

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0: Il est 6h, presque 19 minutes. 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

Jenny Jones qui a repris le grand succès de Nelson Mainville, Les bras de Satan. Il est 6h25. On vous recommande la prudence par endroit sur les routes, surtout aux régions chaleur. Là. Il y a encore du brouillard très dense ce matin. Alors, automobilistes, soyez vigilants. Je vais vous donner les détails météo dans quelques minutes tout de suite après cette

0: 6h28, à l'heure aujourd'hui, ce sera une alternance de soleil et de nuages pour les secteurs du nord-est de la province. Mais par endroits, ce matin, on a du brouillard assez dense, faut le dire, qui va se dissiper au cours de la matinée. Et on nous prévoit un maximum de 26 degrés, humidex à 30. Ce soir et la nuit prochaine, partiellement nuageux, 30% de probabilité d'averse, surtout pour la soirée. Encore du brouillard par endroits la nuit prochaine, avec un minimum de 16. Demain mardi, nuageux, les averses vont débuter au cours de la matinée, un 5 mm demain, maximum 22, humidex à 29. Milieu de semaine, mercredi, du soleil avec 24 degrés. Jeudi et vendredi, c'est semblable, alternance soleil-nuage avec un maximum de 23 degrés. Pour le moment, comme Mercure dans le nord-est de la province, dans la péninsule acadienne, allons voir s'il y a eu des changements. À l'intérieur des terres, c'est toujours 17 degrés. Le long de la côte, présentement 17 à Bacaraquette, à Miscou, un peu plus frais, avec 14. 18 Miramichi, 17 dans le Restigouche. Et région chaleur, c'est stable à 16 degrés.
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2: Au soccer senior, l'équipe du Restigouche United a été couronnée championne de la Ligue de soccer senior de la Côte-Nord hier après-midi au terrain synthétique de Petit Rocher. Elle a vaincu l'équipe service financier Tracy Grant Chaleur en tir de barrage. Après le temps réglementaire, le score était de 2-2. Lors du temps supplémentaire, aucun but n'a été inscrit. Les tirs de barrage se sont conclus au score de 4-3 pour les nouveaux champions. Dans la Ligue de baseball intermédiaire de la vallée de la Miramichi, les Aigles de Tracadie tenteront de créer l'égalité 1-1 dans leur série demi-finale face aux Dodgers de Dalhousie ce soir au parc Raoul-Lozier à Tracadie lors du match numéro 2. Le match débutera à 20h. Dans l'autre série demi-finale, les Cardinals de Newcastle mènent la série 1-0 et tenteront de doubler leur avance sur la route à Chatham face aux Tigers demain soir à 19h30. Au soccer M18 féminin, l'équipe Restigouche a remporté le championnat régional et s'est mérité un laissez-passer pour le provincial avec une victoire de 3-1 en fin de semaine face à Oromocto. L'équipe Restigouche est invaincue en saison régulière et a remporté le tournoi Kodiak. À venir, chez les garçons M15, ce sera la finale régionale dimanche 23 août, tandis que chez les filles M15, la finale régionale aura lieu samedi prochain, le 15 août. Au hockey junior B, le camp de remise en forme du Possillon de la péninsule acadienne aura lieu du 28 au 31 août prochain au Centre uni de Caraquet. Les joueurs intéressés à y prendre part ont jusqu'au 26 août pour s'inscrire. Les joueurs doivent être âgés entre 15 et 21 ans pour pouvoir participer. Le camp d'entraînement officiel suivra ce camp de remise en forme avec des dates à venir sous peu. Au hockey M18 AAA, le Moose du Nord tiendra son camp de sélection à compter du 18 août. Les joueurs intéressés ont jusqu'au 14 août pour s'inscrire en ligne. Le coût est de 275 $. Au hockey M16 AAA, la période d'inscription a débuté pour les joueurs qui sont intéressés de se joindre au Storm du Nord-Est. Un rappel que le camp de sélection débutera le 3 septembre avec la phase 1. Elle a un coût de 150 $ et se déroulera pendant 3 jours. Ensuite, la phase 2 débutera le 10 septembre et a un coût additionnel de 100 $. Les joueurs doivent être nés en 2010 ou 2011 et doivent habiter les régions Chaleur, Restigouche, Péninsule acadienne, Miramichi et le nord de Kent. Au hockey mineur, les inscriptions pour le club hockey Chaleur sont ouvertes. Les inscriptions peuvent se faire en ligne. L'organisation accepte les joueurs nés à partir de 2023.

0: Panthers sont actuellement à la recherche d'un entraîneur-chef en vue de la prochaine saison. La personne recherchée doit avoir de l'expérience en tant qu'entraîneur, être passionnée au niveau du développement des joueuses, avoir des qualités de leader et prôner l'esprit d'équipe et instaurer la confiance. Pour toute personne intéressée, veuillez communiquer avec l'organisation des Blades the Batters via leur page Facebook. Au volleyball, le club de volleyball Dynamite tiendra des essais pour des équipes masculines à la fin du mois d'août et au début du mois de septembre. Pour les M14, M16 et M18, les séances de sélection débuteront le 25 août. Elles auront lieu à l'école Marie-Esther de Chipagan. Et à la course, c'était la course Caraquette hier. Dans la catégorie du 5 km, Pierre-Olivier Eddy de Batters a remporté la course en 19 minutes et 25 secondes, devançant Anthony Robichaud de Pacquetteville en deuxième position et Charles Thibodeau de Tracadie-Chayla en troisième position. Chez les femmes, toujours au 5 km, Amélie Paulin a été la plus rapide avec un chrono de 25 minutes et 12 secondes. Andréanne Fournier de Bertrand a terminé deuxième et Lily-Pierre Boudreau de Douglas, troisième. 77 coureuses et coureurs ont pris part à la course 5 km. Au 10 km, Joël Blanchard de Caraquette a remporté la course chez les hommes avec un temps de 53 minutes et 57 secondes. Il a été suivi au fil d'arrivée par Rémi Blanchard de Bas-Caraquette en deuxième place et par Sébastien Lantaigne de Caraquette en troisième. Chez les dames, Marie-Josée Bédard a gagné la course avec un temps de 1h, 10 minutes et 34 secondes. Elle a devancé Chloé Després de Shediac River, qui a terminé en deuxième position, franchissant l'arrivée 2 secondes plus tard. Ensuite, Tanya Kenny de North Pedagush a terminé troisième. 44 coureuses et coureurs ont pris part aux 10 km. Au 25 km chez les hommes, Alexandre Saunier de Petit Rocher Nord a remporté la course avec un temps de 2h, 43 minutes et 29 secondes. Noah Ouellette de Saint-Quentin et Cédric Haché de Sainte-Rosette ont terminé deuxième et troisième respectivement. Chez les femmes, Emily Morton de New Glasgow a été la première à franchir la ligne d'arrivée avec un temps de 3h, 41 minutes et 25 secondes. En deuxième position, on retrouve Jeannie Haché de Petit Rocher et Martine Thériault de Batters a complété le podium en troisième position. 16 coureuses et coureurs ont pris part à cette distance. Et également à la course au Mile de Miramichi, le coureur Alex Morrison de la région Chaleur a remporté la course. C'était le sport régional.
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2: On parle de tennis. Tout d'abord, Leila Annie Fernandez a perdu 6-4 devant la japonaise Naomi Osaka au quatrième tour de l'Omnium Bank National à Toronto hier. La japonaise a eu le dessus 3-1 pour les Bris, 6-1 pour les As devant la joueuse de Laval. Osaka avait eu le dessus en 3 manches sur Fernandez en 2025 à un certain tournoi, mais avait été battue en 3 manches par la Québécoise en 2021 aux internationaux des États-Unis. Dans le volet masculin du tournoi à Montréal, le champion en titre, Ben Shelton, a eu raison de Joao Francesca 6-3, 7-5. Baseball, Cedric Mullins a brisé l'égalité avec un simple d'un point en cinquième et les Rays de Tampa Bay ont mérité une 6e victoire de suite hier, gagnant 4-1 face aux Mariners de Seattle. À Philadelphie, eh bien, les Phillies ont évité un balayage, gagnant 7-6 face aux Blue Jays de Toronto. Les Blue Jays vont accueillir Boston pour 4 matchs à compter d'aujourd'hui. Et toujours dans le monde du baseball, on peut vous mentionner que Jacob Wilson des Athletics a établi un record du baseball majeur à l'arrêt court hier, disputant, imaginez-vous, un 111e match de suite sans commettre une erreur. Et on apprenait en fin de semaine le décès du footballeur Lionel Messi, qui était aussi son agent. Alors, son père est décédé à l'âge de 68 ans. C'est ce qu'on a annoncé samedi. C'est le club où le capitaine argentin a joué lorsqu'il était enfant, Newell's Old Boys de Rosario, qui en a fait l'annonce. Il est 6h36.
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2: 6h44 minutes. Voici notre chronique Showbiz, les films qui ont été les plus populaires en fin de semaine au box-office nord-américain. Ben, fait intéressant, le super-héros de Marvel, Spider-Man, Brand New Day, domine toujours et ce largement la fréquentation dans les salles de cinéma et dépasse le milliard de dollars de recettes dans le reste du monde. Vraiment fort intéressant ce qui se poursuit avec Spider-Man. Après avoir réussi le deuxième plus gros démarrage de l'histoire du box-office américain, il engrange environ 145 millions de dollars, imaginez-vous, pour ce deuxième week-end en salle. En deuxième, on retrouve l'Odyssée avec 31,5 millions. En troisième, Juste pour une nuit, 5,7 millions. Super Troopers 3 à 4 millions en quatrième place. Et le top 5 se termine avec Toy Story 5, 3,9 millions de dollars. Et il est question de la chanson Don't Stop Me Now de Queen, près de 50 ans après sa sortie. Imaginez-vous que le clip officiel de Don't Stop Me Now continue de battre des records. Le clip officiel vient de dépasser le milliard de vues sur YouTube. Après Bohemian Rhapsody, c'est le second titre du groupe britannique à rejoindre le très fermé Billion Views Club. À sa sortie en 1979, Don't Stop Me Now n'est pourtant pas un immense succès. Le titre avait atteint seulement, imaginez-vous, la 86e place du Billboard Hot 100 aux États-Unis. Au Royaume-Uni, il s'en était mieux sorti avec une 9e place des ventes, mais porté par son refrain devenu mythique, le morceau s'imposera finalement comme l'un des plus grands classiques de Queen. Et je vous l'offre cette chanson ce matin. Don't Stop Me Now, Queen.
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4: Il est 6h53, Sandra Landry avec vous à l'émission Matin Nord-Est. Je vous souhaite une excellente journée en espérant que vous avez profité pleinement de la fin de semaine. Dans quelques minutes, à compter de 7h, ce sera les informations avec Yannick Combes qui va revenir sur le Festival acadien de Caraquette qui entre dans sa deuxième semaine de programmation. La bénédiction des bateaux ainsi que plusieurs spectacles musicaux ont été présentés au cours de la fin de semaine. On parlera de projets énergétiques des maritime. Pierre Poilievre demande à Mark Carney de ne pas céder face aux États-Unis. Et un nouveau test révolutionne le diagnostic des maladies du foie chez les patients VIH. Tous les détails à 7h.
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3: Bonjour à tous, bon début de semaine. Lundi, nous sommes le 10 août.
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4: Bon lundi, au microphone Yannick Holmes, voici vos informations. Le Festival acadien de Caraquet entre dans sa deuxième semaine de programmation. La bénédiction des bateaux ainsi que plusieurs spectacles musicaux ont été présentés ce week-end. En début de semaine, place un spectacle d'humour ce soir avec Cathy Gauthier et compagnie. Le directeur général et artistique, Mathieu Girard.
5: Oui, exactement. Lundi, le 10 août prochain, mais c'est Cathy Gauthier qui sera notre humoriste en vedette cette année, si je peux dire. Puis c'est une première partie, c'est d'Annabelle Hébert. Puis aussi, le mardi, on a le cabaret d'humour avec Martin Perizzolo et Yannick Demartineau. Ça se passe au chapiteau du quartier général. Fait que oui, il y a beaucoup d'humour. Il y a même de l'humour aussi dans nos publications, dans nos vidéos. On essaie de faire rire les gens parce que quand on rit, ben ça fait du bien.
4: À venir à la fin de la semaine, le party de la veille avec Suroy et la Trappe vendredi, ainsi que le Grand Tintamarre et party du 15 août avec la Virée ce samedi. Selon M. Girard, le fait que la fête nationale de l'Acadie soit un week-end cette année rassemblera davantage de festivaliers.
5: En même temps, Yannick, honnêtement, pour nous, ça nous met beaucoup de pression. Ça fait beaucoup de journées de congés qu'il faut quand même programmer, mais en même temps, c'est un beau problème. Si on est chanceux de vivre ça, puis de faire vivre ça à nos festivaliers. Ben, c'est pour ça aussi qu'il y a aussi beaucoup de 15 août maintenant. Cet été, on a remarqué qu'il y a beaucoup de municipalités au Nouveau-Brunswick qui fêtent le 15 août, qui font des grands concerts, probablement parce que c'est samedi, mais nous, on le fait depuis des années, puis on est très fiers de le faire.
4: Le PDG de la société mère de Nova Scotia Power estime que les discussions menées par le gouvernement sur le renforcement des infrastructures électriques dans les maritimes pourraient stimuler le développement économique pendant que la région opère sa transition vers les énergies renouvelables. Le Nouveau-Brunswick, la Nouvelle-Écosse et l'île du Prince-Édouard ont convenu le mois dernier d'élaborer d'ici le printemps une feuille de route régionale pour le transport d'électricité et d'envisager la création d'un opérateur indépendant chargé de gérer la distribution d'électricité dans la région. La première ministre du Nouveau-Brunswick, Susan Holt, a souligné que cet accord permettrait de baisser les prix de l'électricité, les provinces coordonnant désormais leurs projets énergétiques. Le même jour, le gouvernement fédéral a annoncé une enveloppe de 5,9 millions de dollars pour lancer les travaux de planification et les études techniques en vue de la construction de deux nouveaux câbles électriques sous-marins reliant le Nouveau-Brunswick à l'île du Prince-Édouard. Le chef du Parti conservateur, Pierre Poilievre, demande au premier ministre de ne pas céder aux exigences du président américain Donald Trump lors des négociations commerciales. Dans une lettre adressée à M. Carney, M. Poilievre a souligné qu'Ottawa a cédé à plusieurs exigences de M. Trump au cours de l'année écoulée, notamment en supprimant la taxe sur les services numériques et en levant les droits de douane de rétention imposés aux États-Unis. Le chef de l'opposition estime que les Canadiens méritent un gouvernement qui fait preuve de fermeté et que le Parti conservateur soutient les efforts de M. Carney visant à renforcer la position et le pouvoir de négociation du pays afin de conclure un accord sans droits de douane. Une nouvelle série de droits de douane américains de 50 % sur toute une gamme de produits canadiens doit entrer en vigueur dans une dizaine de jours. Et l'Institut de recherche du Centre universitaire de santé McGill a mis au point un nouveau test qui révolutionne le diagnostic des maladies du foie chez les personnes vivant avec le VIH. Ces patients sont plus à risque de développer une maladie du foie et c'est l'une des principales causes de décès chez cette population. L'étude de la docteure Giada Sebastiani montre que plus du tiers des cas de fibrose hépatique significative pour dépistage chez les personnes vivant avec le VIH. La docteure Sebastiani nous parle de ce nouveau test.
6: Il n'y a rien de compliqué. Ce ne sont pas des tests qui sont coûteux ou qui sont plus compliqués que la gestion médicale traditionnelle du patient. C'est pourquoi nous pensons que les fibres HIV, c'est très bon parce qu'il peut être utilisé dans la pratique clinique journalière.
4: Et voilà, c'est ce qui complète votre bulletin d'informations.
3: Il y a du brouillard par endroits ce matin, quand même assez dense. Automobilistes, soyez vigilants. La visibilité est réduite par endroits, surtout dans le secteur de Bathurst et du côté de Caraquet. Aujourd'hui, on nous dit que le brouillard va se dissiper au cours de la matinée et par la suite, alternance de soleil et de nuages. Maximum 26 degrés, humidex à 30. Ce soir et la nuit prochaine, partiellement nuageux, mais 30 % de probabilité d'averse. Et là pour surtout la soirée avec un minimum de 16. Et demain mardi, nuageux, averse débutant le matin. 5 mm, maximum 22, humidex à 29. Péninsule acadienne, c'est stable à l'intérieur des terres à 17 degrés. Bacaraquet, on a 17, Miscou 14, 18 Miramichi, 17 dans le Restigouche. Région chaleur, 16 degrés, il est 7h05.
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3: Il est 7h09, c'est le temps de jouer à un premier jeu de la semaine du restaurant Flaméo. Vous savez qu'on a 3 questions à vous proposer. Plus de points vous allez chercher, ben plus de chance vous aurez pour gagner la carte cadeau de 40 $ de Flaméo. 727-1122, 546-1122. Je vais prendre le 8e appel ce matin. 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

0: Et ce matin, on joue avec Rachel Kelly de Notre-Dame-des-Érables. Bonjour, Rachel.
1: Bonjour.
0: Comment ça va?
1: Ça va bien.
0: Oui, vous êtes en route?
1: Oui, je suis sur le haut-parleur.
0: OK, bon, c'est ça. Si c'est possible de vous enlever de main libre, là, la réception va être meilleure pour la diffusion. C'est-tu possible de faire le changement? Oui, allez-y. Donnez la chance de stationner, tout ça. Là.
1: Ah, ça
0: sent bien. Ça sent bien. Bon.
2: Tu m'entends?
0: Oui, ah ben là, ça fait toute la différence. Ah, Rachel oui. Kelly de Notre-Dame-des-Érables, avez-vous passé une belle fin de semaine?
2: Oh, très belle fin de semaine.
0: Oui, qu'est-ce que vous avez fait en fin de semaine?
2: En fin de semaine, c'était la
0: bénédiction
2: des bateaux samedi.
0: Oui, il a fait beau, hein?
2: Oh, oui, tellement beau.
0: C'est tellement beau de voir.
2: C'est la première courbe,
0: j'ai adoré. Ah oui, ah, good. Oui. Puis, est-ce que vous avez assisté à différents spectacles du Festival Acadien à part ça?
2: Non, j'ai pas eu le temps.
0: Ah, OK. Bien, au moins la bénédiction des bateaux, c'est quelque chose.
2: C'est ça.
0: Rachel, est-ce que c'est une première fois pour vous à un des Jeux Flaméo?
2: Oui.
0: Oh,
2: bien, je... Non. Je ne viens plus.
0: Elle dit peut-être. J'ai déjà participé, mais peut-être pas à un jeu flaméo.
2: Pas flaméo, je pense.
0: Bon, alors, Rachel, j'ai 3 questions à vous proposer. Pour chaque question, vous êtes en mesure d'aller chercher beaucoup de points, au moins 20 points. Et à la fin de la semaine, la personne qui a plus de points, c'est la personne qui gagne la carte cadeau de 40 $ de Flaméo. Alors, pour chaque question, je vous pose la question. Si vous trouvez la réponse tout de suite, c'est 20 points. Mais si vous avez besoin d'indices, là, on diminue de 5 points à chaque fois. OK?
2: Parfait.
0: Vous avez 3 questions, alors bonne chance. On commence avec la première question. Quel animal produit le son le plus fort?
2: Le coyote.
0: Non, ce n'est pas la bonne réponse. Pour 15 points, c'est un mammifère.
2: Un dauphin.
0: Non, pour 10 points, gros.
2: Baleine.
0: J'ai besoin d'une précision.
2: OK, la baleine bleue?
0: Ben oui, c'est ça. Alors, on vous donne 10 points pour ça. J'ai pas été avec le troisième indice. On y va avec la deuxième question. On en produit plus de 20 millions de tonnes annuellement dans le monde. Pour 20 points.
2: Sucre.
0: Pardon?
2: Du sucre?
0: Du sucre, non, ce n'est pas ça. Pour 15 points, c'est un aliment.
2: Sirop d'érable.
0: Non. Ça ferait du sens, là, mais non. Pour 10 points, fermentation.
2: Du pain.
0: Non. Et pour 5 points, en France. France. Ça ne vous dit rien?
2: Non.
0: C'était le fromage.
2: Oh.
0: On cherchait le fromage. On va voir avec la dernière question si vous allez pouvoir aller chercher encore plus de points. Quel État américain n'a aucun lac naturel? Je ne sais pas si vous connaissez votre géographie américaine, là. Quel État américain n'a aucun lac naturel pour 20 points?
2: Je ne sais pas.
0: Pour 15 points, Annapolis. Non. Pour 10
2: points. Seattle, je ne sais pas. Je connais même pas maman.
0: Oui, mais des fois, avec les indices, peut-être ça peut vous sonner une cloche, comme
2: oui,
0: on dit.
2: Ben oui.
0: Pour 10 points, Auriol.
2: Non.
0: Et pour 5 points, Baltimore. Non, hein?
2: Non.
0: On cherchait le Maryland.
2: Oh, oui, ça aurait changé.
0: Mais vous avez quand même 10 points. On ne sait jamais, hein? C'est... Vous voyez que c'est pas facile, facile. Fait que pour le reste
1: de la semaine... Moi, juste le fait de participer, là, j'avais
0: essayé maintenant. Ben, super. Merci, Rachel Kelly de Notre-Dame Désirable. On vous dit bonne chance. S'il y a quelqu'un qui égale vos 10 points d'ici la fin de la semaine, bon, on ne sait jamais. Peut-être que vous serez la gagnante. Merci d'avoir joué avec nous.
1: Merci.
0: Bye-bye.

Il est 7h19 minutes. Aujourd'hui, nous sommes le 10 août. Si c'est votre anniversaire, bon, on vous souhaite de passer une très, très belle journée. On n'a pas reçu de souhaits de la part du public ni du côté des célébrités. Alors, on poursuit en musique tout de suite. Ben, tiens, avec Stéphane Comeau et Kevin Chouinard, c'est la chanson Cœur de pierre.

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8: Aujourd'hui, ce sera une alternance de soleil et de nuages pour les secteurs du nord-est de la province. Il y a certains secteurs où on verra seulement le soleil plus tard en avant-midi, étant donné qu'il y a du brouillard qui est quand même assez dense, surtout secteur Bathurst du côté de Caraquet aussi. Brouillard qui va se dissiper au cours de la matinée. Maximum 26 degrés, humidex à 30. Ce soir, 30 % de probabilité d'averse, partiellement nuageux au cours de la nuit, brouillard par endroit, minimum 16. Demain mardi, nuageux avec des averses débutant le matin, un 5 mm demain avec un maximum de 22 degrés, humidex à 29. Milieu de semaine, mercredi, du soleil 24, jeudi et vendredi, alternance de soleil et de nuages avec 23 degrés. Et si on étire encore un peu plus au 15 août, samedi, alternance soleil-nuages, maximum aussi 23 degrés. Pour le moment, dans la péninsule acadienne à l'intérieur des terres, 17 degrés. C'est 17 aussi à Bas-Caraquet. Du côté de Miscou, c'est stable à 14. Miramichi, on a 18 et c'est 16. Région chaleur et le Restigouche.
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9: Au soccer senior, l'équipe du Restigouche United a été couronnée championne de la Ligue de soccer senior de la Côte-Nord hier après-midi au terrain synthétique de Petit Rocher. Elle a vaincu l'équipe service financier Tracy Grant Chaleur en tir de barrage. Après le temps réglementaire, le score était de 2-2. Lors du temps supplémentaire, aucun but n'a été inscrit. Les tirs de barrage se sont conclus au score de 4-3 pour les nouveaux champions. Dans la Ligue de baseball intermédiaire de la vallée de la Miramichi, les Aigles de Tracadie tenteront de créer l'égalité 1-1 dans leur série demi-finale face aux Dodgers de Dalhousie, ce soir au parc Raoul Lozier à Tracadie lors du match numéro 2. Le match débutera à 20h. Dans l'autre série demi-finale, les Cardinals de Newcastle mènent la série 1-0 et tenteront de doubler leur avance sur la route à Chatham face aux Tigers demain soir à 19h30. Au soccer M18 féminin, l'équipe Restigouche a remporté le championnat régional et s'est mérité un laissez-passer pour le provincial avec une victoire de 3-1 en fin de semaine face à Oromocto. L'équipe Restigouche est invaincue en saison régulière et a remporté le tournoi Kodiak. À venir, chez les garçons M15, ce sera la finale régionale dimanche 23 août, tandis que chez les filles M15, la finale régionale aura lieu samedi prochain, le 15 août. Au hockey junior B, le camp de remise en forme du Possidon de la péninsule acadienne aura lieu du 28 au 31 août prochain au Centre uni de Caraquette. Les joueurs intéressés à y prendre part ont jusqu'au 26 août pour s'inscrire. Les joueurs doivent être âgés entre 15 et 21 ans pour pouvoir participer. Le camp d'entraînement officiel suivra ce camp de remise en forme avec des

0: Elle a un coût de 150 $ et se déroulera pendant 3 jours. Ensuite, la phase 2 débutera le 10 septembre et a un coût additionnel de 100 $. Les joueurs doivent être nés en 2010 ou 2011 et doivent habiter les régions Chaleur, Prestigouche, Péninsule acadienne, Miramichi et le nord de Kent. Au hockey mineur, les inscriptions pour le club Hockey Chaleur sont ouvertes. Les inscriptions peuvent se faire en ligne. L'organisation accepte les joueurs nés à partir de 2023. Les joueurs qui s'inscriront peuvent s'acheter 2 chandails au coût de 138 $ taxes incluses, ainsi que les bas à 28 $ 75. La politique pour les choix des numéros est présentement en ligne également. Également au hockey mineur, l'Association de hockey mineur de la péninsule acadienne a annoncé hier la nomination de Marie-Ève Lausier-Williams à titre de vice-présidente de leur association. Au hockey senior féminin, les Blaze de Batters sont actuellement à la recherche d'un entraîneur-chef en vue de la prochaine saison. La personne recherchée doit avoir de l'expérience en tant qu'entraîneur, être passionnée au niveau du développement des joueuses, avoir des qualités de leader et prôner l'esprit d'équipe et instaurer la confiance. Pour toute personne intéressée, veuillez communiquer avec l'organisation des Blaze de Batters via leur page Facebook. Au volleyball, le club de volleyball Dynamite tiendra des essais pour des équipes masculines à la fin du mois d'août et au début du mois de septembre. Pour les M14, M16 et M18, les séances de sélection débuteront le 25 août. Elles auront lieu à l'école Marie-Esther de Chipagan. Et à la course, c'était la course Caraquette hier. Dans la catégorie du 5 km, Pierre-Olivier Eddy de Batters a remporté la course en 19 minutes et 25 secondes, devançant Anthony Robichaud de Pacquetteville en deuxième position et Charles Thibodeau de Tracadie-Chaila en troisième position. Chez les femmes, toujours au 5 km, Amélie Paulin a été la plus rapide avec un chrono de 25 minutes et 12 secondes. Andréanne Fournier de Bertrand a terminé deuxième et Lily-Pierre Boudreau de Douglas, troisième. 77 coureuses et coureurs ont pris part à la course 5 km. Au 10 km, Joël Blanchard de Caraquette a remporté la course chez les hommes avec un temps de 53 minutes et 57 secondes. Il a été suivi au fil d'arrivée par Rémi Blanchard de Bas-Caraquette en deuxième place et par Sébastien Lantaigne de Caraquette en troisième. Chez les dames, Marie-Josée Bédard a gagné la course avec un temps de 1h10 minutes et 34 secondes. Elle a devancé Chloé Després de Shediac River, qui a terminé en deuxième position, franchissant l'arrivée 2 secondes plus tard. Ensuite, Tania Kenny de North Pedagush a terminé troisième. 44 coureuses et coureurs ont pris part aux 10 km. Au 25 km chez les hommes, Alexandre Saunier de Petit Rocher Nord a remporté la course avec un temps de 2h43 minutes et 29 secondes. Noah Ouellette de Saint-Quentin et Cédric Haché de Sainte-Rosette ont terminé deuxième et troisième respectivement. Chez les femmes, Emily Morton de New Glasgow a été la première à franchir la ligne d'arrivée avec un temps de 3h41 minutes et 25 secondes. En deuxième position, on retrouve Jenny Haché de Petit Rocher et Martine Thériault de Batters a complété le podium en troisième position. 16 coureuses et coureurs ont pris part à cette distance. Et également à la course au Mile de Miramichi, le coureur Alex Morrison de la région Chaleur a remporté la course. C'était le sport régional.
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2: En tennis, Leilani Fernandez a perdu 6-4, 6-4 devant la japonaise Naomi Osaka au quatrième tour de l'Omnium Bank National hier à Toronto. La japonaise a eu le dessus 3-1 pour les Bris, 6-1 pour les As devant la joueuse de Laval. Dans le volet masculin du tournoi, le champion en titre Ben Shelton a eu raison de Raul Fonseca, 6-3 et 7-6. À part ça, au baseball, on peut vous mentionner que Cedric Mullins a brisé l'égalité avec un simple d'un point en cinquième et les Rays de Tampa Bay ont mérité une sixième victoire de suite hier, gagnant 4-1 face aux Mariners de Seattle. À Philadelphie, on peut vous mentionner que les Phillies ont évité un balayage, gagnant 7-6 face aux Blue Jays de Toronto. Les Jays vont accueillir Boston pour 4 matchs à compter d'aujourd'hui. Il est 7h37, c'est le temps de nous texter le mot seconde si vous voulez participer à notre concours à 8h10, attend une seconde à gagner, comme à chaque semaine. 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Alors, textez-nous le mot « seconde » au 506-544-0957.
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2: Il est 7h44 minutes. C'est le temps de vous donner les détails concernant les films qui ont été les plus populaires en fin de semaine au box-office nord-américain. Spider-Man Brand New Day est bien parti pour dominer tout le mois d'août. Après avoir réussi le deuxième plus gros démarrage de l'histoire du box-office américain, il engrange environ 145 millions de dollars sur son deuxième week-end. C'est excellent, bien entendu. À l'international, Spider-Man Brand New Day a déjà atteint plus de 1 milliard de dollars de recettes, et ce, sur 67 territoires. On parle de la Chine, on parle du Royaume-Uni, au Mexique, au Canada, bien entendu. Pendant ce temps, l'Odyssée a franchi la barre également du milliard de dollars de recettes avec 1,1 milliard, devenant le plus gros succès international de Christopher Nolan et le deuxième aux États-Unis. Et avec 31,5 millions sur son quatrième week-end, ben il ne perd que 38% des recettes. C'est quand même bien. Alors, en première position, Spider-Man, il y a l'Odyssée. En troisième, Juste pour une nuit, qui a récolté 5,7 millions en fin de semaine. En quatrième, Super Troopers 3, 4 millions, et le top 5 se termine avec le film Toy Story qui est sorti à la fin du mois de juin, Toy Story 5, 3,9 millions. À part ça, toujours dans le monde du showbiz, ben vous vous rappelez certainement de ce grand succès de Queen, Don't Stop Me Now. Je l'ai fait entendre d'ailleurs il y a 60 minutes. Ben là, cette chanson vient de franchir le milliard de vues sur YouTube. Alors, les fans de Queen ont encore frappé, on peut le dire, hein? 50 ans après sa sortie. Le clip officiel de Don't Stop Me Now vient de dépasser le 1 milliard de vues sur YouTube. Après Bohemian Rhapsody, c'est le second titre du groupe britannique à rejoindre le très fermé Billion Viewers Club. À sa sortie en 1979, intéressant, Don't Stop Me Now n'était pourtant pas un immense succès. Le titre avait atteint seulement la 86e place du Billboard Hot 100 aux États-Unis. Au Royaume-Uni, on avait fait un peu mieux, 9e place des ventes, mais porté par son refrain devenu mythique, le morceau s'imposa finalement comme l'un des plus grands succès, l'un des plus grands classiques de Queen. Donc, on vient de passer le milliard de vues sur YouTube concernant Don't Stop Me Now de Queen. On vous souhaite une excellente journée. Lundi, c'est le début de la semaine, en ce 10 août. 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

0: Félicitations à Lisette Lagacé de Petit Rocher. C'est la gagnante de 7 paires de billets pour les célébrations de la fête nationale de l'Acadie le 15 août, samedi qui s'en vient à Tracadie avec Vichten, Mantana et Salbarbe. Félicitations à Lisette Lagacé de Petit Rocher. Il est 7h52, je vous parle de quelques activités à surveiller aujourd'hui. Festival acadien de Caraquette, il y a la fête de quartier, kermesse familiale plus paradis mini-ferme. C'est à partir de 13h30 cet après-midi à l'école La Rivière de Pocmouche. Il y a les émeutiers présentés par le TPA, mais c'est complet pour ce soir. Cathy Gauthier avec Annabelle Hébert en première partie. Ah, ça va être toute une soirée au carrefour de la mer de Caraquette. Et Sandra Lecoutard, 30 ans déjà, entourée de ses invités. Et ce sera présenté au Centre culturel de Caraquette à compter de 20h ce soir. J'aimerais vous mentionner également que Bilby en action est l'Association multiculturelle Région Chaleur. Et surtout, bien sûr, c'est le comité. On en parlait la semaine dernière, là, la communauté francophone accueillante de la région Chaleur, CFA Chaleur, vous invite à une belle activité ce soir de 17h30 à 20h30 au cœur de l'Acadie. C'est le temps de commencer les célébrations. Alors, le tout débute donc à 17h30 et c'est à la salle Denis Richard à Petit Rocher. Il sera question de cuisine acadienne, également conférence captivante sur l'histoire de l'Acadie et frissons garantis avec l'hymne acadien, donc à 17h30 à la salle Denis Richard à Petit Rocher.
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0: Dans deux minutes, il sera 8 heures. Nous allons vous présenter les informations en compagnie de Yannick Holmes. Dans la 8e heure, qu'est-ce qu'on a pour vous? Bien sûr, notre concours attend une seconde. C'est toujours le temps de nous texter le mot « seconde » au 506-544-0957, 544-0957. Et je vais aussi m'entretenir avec Xavier Quentin à 8h40, qui va nous parler de la Ligue d'improvisation chaleur, qui reprend ses activités ce soir, 19h30, toujours à l'École La Croisée de Robertville, les Verts contre les Bleus ce soir. Alors, c'est à ne pas manquer. Je vous souhaite une excellente journée. On vous recommande la prudence par endroit. Il y a encore du brouillard, là. Brouillard qui va se dissiper quand même rapidement au cours de la matinée. Alors, les informations s'en viennent tout de suite après ceci.
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0: Bonjour à tous, aujourd'hui lundi, nous sommes le 10 août.
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19: Bon lundi, au microphone Yannick Holmes. Voici vos informations. Le Festival acadien de Caraquette entre dans sa deuxième semaine de programmation. La bénédiction des bateaux ainsi que plusieurs spectacles musicaux ont été présentés ce week-end. En début de semaine, place un spectacle d'humour ce soir avec Cathy Gauthier et compagnie. Le directeur général et artistique Mathieu Girard.
20: Oui, exactement. Lundi, le 10 août prochain, mais c'est Cathy Gauthier qui sera notre humoriste en vedette cette année, si je peux dire. Puis c'est une première partie, c'est d'Annabelle Hébert. Puis aussi, ben, le mardi, on a le cabaret d'humour avec Martin Perizzolo et Yannick Demartino. Ça se passe au chapiteau du quartier général. Fait que oui, il y a beaucoup d'humour. Il y a même de l'humour aussi dans nos publications, dans nos vidéos. On essaie de faire rire les gens parce que quand on rit, ben, ça fait du bien.
19: À venir à la fin de la semaine, le party de la veille avec Suroy et la Trappe vendredi, ainsi que le Grand Tintamarre et party du 15 août avec la Virée ce samedi. Selon M. Girard, le fait que la fête nationale de l'Acadie soit un week-end cette année rassemblera davantage de festivaliers.
20: En même temps, Yannick, honnêtement, pour nous, ça nous met beaucoup de pression. Ça fait beaucoup de journées de congés qu'il faut quand même programmer, mais en même temps, c'est un beau problème. Si on est chanceux de vivre ça, puis de faire vivre ça à nos festivaliers. Ben, c'est pour ça aussi qu'il y a aussi beaucoup de 15 août maintenant. Cet été, on a remarqué qu'il y a beaucoup de municipalités au Nouveau-Brunswick qui fêtent le 15 août, qui font des grands concerts, probablement parce que c'est samedi, mais nous, on le fait depuis des années, puis on est très fiers de le faire.
19: Le PDG de la société mère de Nova Scotia Power estime que les discussions menées par le gouvernement sur le renforcement des infrastructures électriques dans les maritimes pourraient stimuler le développement économique pendant que la région opère sa transition vers les énergies renouvelables. Le Nouveau-Brunswick, la Nouvelle-Écosse et l'île du Prince-Édouard ont convenu le mois dernier d'élaborer d'ici le printemps une feuille de route régionale pour le transport d'électricité et d'envisager la création d'un opérateur indépendant chargé de gérer la distribution d'électricité dans la région. La première ministre du Nouveau-Brunswick, Susan Holt, a souligné que cet accord permettrait de baisser les prix de l'électricité, les provinces coordonnant désormais leurs projets énergétiques. Le même jour, le gouvernement fédéral a annoncé une enveloppe de 5,9 millions de dollars pour lancer les travaux de planification et les études techniques en vue de la construction de deux nouveaux câbles électriques sous-marins reliant le Nouveau-Brunswick à l'île du Prince-Édouard. Le chef du Parti conservateur, Pierre Poilievre, demande au premier ministre de ne pas céder aux exigences du président américain Donald Trump lors des négociations commerciales. Dans une lettre adressée à M. Carney, M. Poilievre a souligné qu'Ottawa a cédé à plusieurs exigences de M. Trump au cours de l'année écoulée, notamment en supprimant la taxe sur les services numériques et en levant les droits de douane de rétorsion imposés aux États-Unis. Le chef de l'opposition estime que les Canadiens méritent un gouvernement qui fait preuve de fermeté et que le Parti conservateur soutient les efforts de M. Carney visant à renforcer la position et le pouvoir de négociation du pays afin de conclure un accord sans droits de douane. Une nouvelle série de droits de douane américains de 50 % sur toute une gamme de produits canadiens doit entrer en vigueur dans une dizaine de jours. Et l'Institut de recherche du Centre universitaire de santé McGill a mis au point un nouveau test qui révolutionne le diagnostic des maladies du foie chez les personnes vivant avec le VIH. Ces patients sont plus à risque de développer une maladie du foie et c'est l'une des principales causes de décès chez cette population. L'étude de la docteure Giada Sebastiani montre que plus du tiers des cas de fibrose hépatique significative pour dépistage chez les personnes vivant avec le VIH. La docteure Sebastiani nous parle de ce nouveau test.
2: Il n'y a rien de compliqué. Ce ne sont pas des tests qui sont coûteux ou qui sont plus compliqués que la gestion médicale traditionnelle du patient. C'est pourquoi nous pensons que les fibres HIV, c'est très bon parce qu'il peut être utilisé dans la pratique clinique journalière.
19: Et voilà, c'est ce qui complète votre bulletin d'information.
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0: Pour les secteurs du nord-est de la province, aujourd'hui, alternance de soleil, de nuages et encore un peu de brouillard par endroit qui va se dissiper au cours de la matinée. Mais quand même une belle journée avec un maximum de 26 degrés, humidex à 30. Ce soir et la nuit prochaine, 30 % de probabilité d'averse ce soir. Partiellement nuageux au cours de la nuit, minimum 16. Demain mardi, plutôt nuageux avec des averses qui vont débuter en matinée. Un 5 mm demain avec un maximum de 22, humidex à 29. Présentement, dans le nord-est de la province, péninsule acadienne tout d'abord, on a toujours 17 degrés à l'intérieur des terres et le long de la côte à Bas-Caraquet aussi, mais Miscou c'est stable à 14, Miramichi 18, 16, région chaleur et dans le Restigouche, il est 8h06.
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1: Et j'ai le plaisir de jaser ce matin avec Léo Leblanc de Petit Rocher. Bonjour Léo.
2: Salut.
1: Comment ça va?
2: Ça va bien, toi?
1: Ben oui, ça va bien. Et
2: cool.
1: Léo qui se promène, qui est sur la route, on profite quand même d'un peu de l'été?
2: Absolument. On est au camping, puis on profite du beau temps.
1: Ah, parlez-moi de ça. Et la musique, je pense que Léo Leblanc connaît pas mal ça.
2: Un peu. Je vais faire mon possible.
1: Alors, Léo a gagné à la fin de la semaine, je le rappelle, c'est une carte cadeau de 50 $ du restaurant McDonald's de l'avenue Saint-Pierre à Bathurst, avec une carte cadeau de 50 $ d'essence. La personne qui aura obtenu le plus de chance sera donc... plus de chance vous avez, plus de chance vous aurez, justement, pour le tirage. On va mettre le tout dans la roulette. Alors, je vous rappelle que je vous fais entendre une seconde. Si vous trouvez la chanson, le titre de la pièce en une seconde, vous aurez 20 chances pour le tirage. 2 secondes, si on sera en 2 secondes, 15 chances. 3 secondes, 10 chances. Et 4 secondes, 5 chances. Vous êtes prêts?
2: Parfait.
1: Alors, on y va avec une seconde. Est-ce qu'on a une idée pour 20 chances?
2: Non, on va aller pour 2 secondes.
1: OK. 2 secondes pour 15 chances au tirage. Je suis certaine que vous vous dites, ah, je la connais, celle-là.
2: Ah oui, 17,55. Hein? Oui,
1: mais j'ai besoin du titre, là. On y va avec
2: 3.
1: 3 oui. Secondes pour 10 chances. Et puis, Léo?
2: Ah, c'est le titre qui manque.
1: On y va avec 4 secondes pour 5 chances. Mais 5 chances, c'est bon quand même pour le tirage. Et puis?
2: Non, ça vient pas.
1: Ah, oh, la gang arrive.
2: La gang arrive.
1: Des fois,
2: la chantait hein? dans la tête.
1: Eh bien, merci d'avoir joué quand même avec nous. On vous souhaite une excellente journée.
2: Merci, Sandra.
1: Bye bye.
2: Bye bye.
1: On l'a fait entendre cette fameuse chanson. Vous aussi, hein? Je suis certaine, vous vous êtes dit, oui, oui, je la connais, celle-là, je la connais. Mais des fois, pour trouver le titre, on savait que c'était 1755. Puis là, je dois vous dire qu'on va avoir plus de pièces acadiennes à attendre une seconde cette semaine, parce qu'on se dirige, bien sûr, vers le 15 août.

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8: Alternance de soleil et de nuages aujourd'hui pour nos secteurs avec un maximum de 26 degrés, humidex à 30. 30% de probabilité d'averse ce soir, surtout partiellement nuageux au cours de la nuit prochaine, avec un minimum de 16. Demain, mardi, les averses vont débuter en matinée, 5 mm, maximum 22 degrés, humidex 29. Mercredi, milieu de semaine, du soleil 24. Jeudi, vendredi, samedi et même dimanche, alternance de soleil et de nuages avec un maximum de 23 degrés pour chaque journée. Alors, ce sera quand même bien là pour festoyer pour l'arrivée du 15 août. On est à 17 degrés en moyenne dans le nord-est.
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11: Au soccer senior, l'équipe du Restigouche United a été couronnée championne de la Ligue de soccer senior de la Côte-Nord hier après-midi au terrain synthétique de Petit-Rocher. Elle a vaincu l'équipe service financier Tracy Grant Chaleur en tir de barrage. Après le temps réglementaire, le score était de 2-2. Lors du temps supplémentaire, aucun but n'a été inscrit. Les tirs de barrage se sont conclus au score de 4-3 pour les nouveaux champions. Dans la Ligue de baseball intermédiaire de la vallée de la Miramichi, les Aigles de Tracadie tenteront de créer l'égalité 1-1 dans leur série demi-finale face aux Dodgers de Dalhousie ce soir au parc Raoul-Lozier à Tracadie lors du match numéro 2. Le match débutera à 20h. Dans l'autre série demi-finale, les Cardinals de Newcastle mènent la série 1-0 et tenteront de doubler leur avance sur la route à Chatham face aux Tigers demain soir à 19h30.

0: Coupe du Posidon de la péninsule acadienne aura lieu du 28 au 31 août prochain au Centre uni de Caraquet. Les joueurs intéressés à y prendre part ont jusqu'au 26 août pour s'inscrire. Les joueurs doivent être âgés entre 15 et 21 ans pour pouvoir participer. Le camp d'entraînement officiel suivra ce camp de remise en forme avec des dates à venir sous peu. Au hockey M18 AAA, le Moose du Nord tiendra son camp de sélection à compter du 18 août. Les joueurs intéressés ont jusqu'au 14 août pour s'inscrire en ligne. Le coût est de 275 $. Au hockey M16 AAA, la période d'inscription a débuté pour les joueurs qui sont intéressés de se joindre au Storm du Nord-Est. Un rappel que le camp de sélection débutera le 3 septembre avec la phase 1. Elle a un coût de 150 $ et se déroulera pendant 3 jours. Ensuite, la phase 2 débutera le 10 septembre et a un coût additionnel de 100 $. Les joueurs doivent être nés en 2010 ou 2011 et doivent habiter les régions Chaleur, Restigouche, Péninsule acadienne, Miramichi et le nord de Kent. Au hockey mineur, les inscriptions pour le club Hockey Chaleur sont ouvertes. Les inscriptions peuvent se faire en ligne. L'organisation accepte les joueurs nés à partir de 2023. Les joueurs qui s'inscriront peuvent s'acheter 2 chandails au coût de 138 $ taxes incluses, ainsi que les bas à 28 $75. La politique pour les choix des numéros est présentement en ligne également. Également au hockey mineur, l'Association de hockey mineur de la péninsule acadienne a annoncé hier la nomination de Marie-Ève Lausier-Williams à titre de vice-présidente de leur association. Au hockey senior féminin, les Blaze de Batters sont actuellement à la recherche d'un entraîneur-chef en vue de la prochaine saison. La personne recherchée doit avoir de l'expérience en tant qu'entraîneur, être passionnée au niveau du développement des joueuses, avoir des qualités de leader et prôner l'esprit d'équipe et instaurer la confiance. Pour toute personne intéressée, veuillez communiquer avec l'organisation des Blaze de Batters via leur page Facebook. Au volleyball, le club de volleyball Dynamite tiendra des essais pour des équipes masculines à la fin du mois d'août et au début du mois de septembre. Pour les M14, M16 et M18, les séances de sélection débuteront le 25 août. Elles auront lieu à l'école Marie-Esther de Chipagan. Et à la course, c'était la course Caraquet hier. Dans la catégorie du 5 km, Pierre-Olivier Eddy de Batters a remporté la course en 19 minutes et 25 secondes, devançant Anthony Robichaud de Pacquetville en deuxième position et Charles Thibodeau de Tracadie-Chayla en troisième position. Chez les femmes, toujours au 5 km, Amélie Paulin a été la plus rapide avec un chrono de 25 minutes et 12 secondes. Andréanne Fournier de Bertrand a terminé deuxième et Lily-Pierre Boudreau de Douglas, troisième. 77 coureuses et coureurs ont pris part à la course 5 km. Au 10 km, Joël Blanchard de Caraquet a remporté la course chez les hommes avec un temps de 53 minutes et 57 secondes. Il a été suivi au fil d'arrivée par Rémi Blanchard de Bas-Caraquet en deuxième place et par Sébastien Lantaigne de Caraquet en troisième. Chez les dames, Marie-Josée Bédard a gagné la course avec un temps de 1h10 minutes et 34 secondes. Elle a devancé Chloé Després de Shediac River qui a terminé en deuxième position, franchissant l'arrivée 2 secondes plus tard. Ensuite, Tania Kenny de North Terregouche a terminé troisième. 44 coureuses et coureurs ont pris part aux 10 km. Au 25 km chez les hommes, Alexandre Saunier de Petit Rocher Nord a remporté la course avec un temps de 2h43 minutes et 29 secondes. Noah Ouellette de Saint-Quentin et Cédric Haché de Sainte-Rosette ont terminé deuxième et troisième respectivement. Chez les femmes, Emily Morton de New Glasgow a été la première à franchir la ligne d'arrivée avec un temps de 3h41 minutes et 25 secondes. En deuxième position, on retrouve Jenny Haché de Petit Rocher et Martine Thériault de Batters a complété le podium en troisième position. 16 coureuses et coureurs ont pris part à cette distance. Et également à la course au Mile de Miramichi, le coureur Alex Morrison de la région Chaleur a remporté la course. C'était le sport régional.
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Rien ne sert de courir avec comment? Il est 8h47 minutes. Je vous souhaite une excellente journée. Le soleil qui s'installe de plus en plus. J'ai tourné en... Sandra Landry avec vous et j'ai une dernière paire de billets à vous offrir pour le 15 août, fête nationale de l'Acadie à Tracadie avec Vishten, Mantana et Salbarbe. Si vous êtes le 9e appel au 727-11-22, 546-11-22,

Félicitations à Blondine Hébert d'Allerville. C'est la gagnante de cette paire de billets pour assister aux célébrations du 15 août, Fête nationale de l'Acadie à Tracadie. Le 15 août avec Vishten, Mantana et Salbarbe. Félicitations à Blondine Hébert.

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Amis, hier avec nous, ici Sandra Landry. C'est le temps pour moi de vous dire au revoir. C'est la fin de l'émission Matin Nord-Est. Ça a été un plaisir de vous accompagner en ce début de semaine. Presque plus de brouillard. Je pense que toutes les régions sont maintenant ensoleillées. On va avoir une super de belle journée. Si vous êtes à la recherche d'activités, je vous rappelle que ce soir, à l'école La Croisée de Robertville, ben c'est la Ligue d'improvisation Chaleur, les Verts contre les Bleus, à compter donc de 19h30. Et n'oubliez pas, sur les ondes de CKLE de 19h30 à 21h, il y aura le bingo Richelieu Péninsule.

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1: Brouillard qui va se dissiper en matinée pour les secteurs du nord-est de la province. Aujourd'hui, alternance soleil-nuages, maximum 26 degrés, humidex 30. Ce soir et la nuit prochaine, partiellement nuageux, 30 % de probabilité d'averse, surtout en soirée, minimum 16. Et demain mardi, nuageux avec des averses débutant le matin, 5 mm, maximum 22 degrés, humidex à 29.
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0: Brouillard qui va se dissiper en matinée pour les secteurs du nord-est de la province. Aujourd'hui, alternance soleil-nuages, maximum 26 degrés, humidex 30. Ce soir et la nuit prochaine, partiellement nuageux, 30 % de probabilité d'averse, surtout en soirée, minimum 16. Et demain mardi, nuageux avec des averses débutant le matin, 5 mm, maximum 22 degrés, humidex à 29.
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1: Brouillard qui va se dissiper en matinée pour les secteurs du nord-est de la province. Aujourd'hui, alternance soleil-nuages, maximum 26 degrés, humidex 30. Ce soir et la nuit prochaine, partiellement nuageux, 30 % de probabilité d'averse, surtout en soirée, minimum 16. Et demain mardi, nuageux avec des averses débutant le matin, 5 mm, maximum 22 degrés, humidex à 29.
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1: Avec Top Succès aujourd'hui, nous redécouvrons les grandes chansons du mois d'août 1984. Ici Sandra Landry. Au programme, Billy Ocean, The Cars, Bruce Springsteen, The Pointer Sisters. Et pour commencer, cette belle balade de Chicago, Hard Habit to Break.

Parmi les souvenirs du mois d'août 1984 à top succès, notons que l'Américain Carl Lewis a remporté l'or aux 100 mètres aux Jeux olympiques de Los Angeles. Première médaille pour Carl Lewis sur 4 lors de ces Jeux. Exploit qui avait été réalisé déjà en 1936 par Jesse Owens. L'album Purple Rain de Prince est numéro 1 au Billboard, position qu'il a gardée durant 24 semaines. Et en musique, nous poursuivons tout de suite avec Billy Ocean.

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La dernière Rabbit de Volkswagen sort des usines. Autre exploit aux Jeux olympiques de Los Angeles, la Québécoise Sylvie Bernier remporte l'or en plongeon. Au cinéma, première du film Le crime d'Ovid Plouffe de Denis Arcand. Et en musique, un autre beau souvenir. Voici Bruce Springsteen, Cover Me.

Merci de passer les après-midi avec nous. C'est l'émission Top Succès. Et un des succès du mois d'août 1984 fut la pièce Drive de la formation The Cars. Cette chanson a été leur plus grand succès international. Fait intéressant, ce n'est pas le chanteur du groupe Rick Ocasek qui a interprété la pièce, mais plutôt le bassiste Benjamin Orr. Robert John Mutt Lange, ancien gérant et mari de Shania Twain, a produit Drive. Voici The

The Cars Drive à top succès. Il nous reste une dernière pièce à vous présenter aujourd'hui. On vous invite à bouger, à danser et à chanter avec The Pointer Sisters. Voici I'm So Excited.

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1: Brouillard qui va se dissiper en matinée pour les secteurs du nord-est de la province. Aujourd'hui, alternance soleil-nuages, maximum 26 degrés, humidex 30. Ce soir et la nuit prochaine, partiellement nuageux, 30% de probabilité d'averse, surtout en soirée, minimum 16. Et demain mardi, nuageux avec des averses débutant le matin, 5 mm, maximum 22 degrés, humidex à 29.
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0: Brouillard qui va se dissiper en matinée pour les secteurs du nord-est de la province. Aujourd'hui, alternance soleil-nuages, maximum 26 degrés, humidex 30. Ce soir et la nuit prochaine, partiellement nuageux, 30 % de probabilité d'averse, surtout en soirée, minimum 16. Et demain mardi, nuageux avec des averses débutant le matin, 5 mm, maximum 22 degrés, humidex à 29.
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0: Brouillard qui va se dissiper en matinée pour les secteurs du nord-est de la province. Aujourd'hui, alternance soleil-nuages, maximum 26 degrés, humidex 30. Ce soir et la nuit prochaine, partiellement nuageux, 30 % de probabilité d'averse, surtout en soirée, minimum 16. Et demain mardi, nuageux avec des averses débutant le matin, 5 mm, maximum 22 degrés, humidex à 29.
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0: Au cinéma du centre de Caraquet en ce lundi 10 août, Rédemption, Spider-Man, un jour nouveau, voyez toujours 125 rue des Malaises et le film d'animation Les Mignons et les Monstres. Le cinéma du centre de Caraquet, vous pouvez consulter leur programmation au cinémaducentre.ca ou encore au 726-FILM 726-3456. Maintenant, au cinéma Péninsule de Tracadie, la nouveauté Une seule nuit, toujours à l'affiche Spider-Man, un jour nouveau en 3D, la comédie dramatique L'Invitation, la comédie dramatique 123 rue des Malaises et le film d'aventure Moana. L'horaire complet, les représentations en version originale anglaise sur leur page web au cinémapéninsule.ca ou encore 393-3456, extension 2. C'est les films proposés dans la péninsule acadienne pour aujourd'hui en ce lundi 10 août.
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3: Bon midi au microphone, Yannick Holmes. Voici vos informations. Le Festival acadien de Caraquet entre dans sa deuxième semaine de programmation. La bénédiction des bateaux ainsi que plusieurs spectacles musicaux ont été présentés ce week-end. En début de semaine, entre autres, place un spectacle d'humour ce soir avec Cathy Gauthier et compagnie. Le directeur général et artistique, Mathieu Girard.
4: Oui, exactement. Lundi, le 10 août prochain, mais c'est Cathy Gauthier qui sera notre humoriste en vedette cette année, si je peux dire. Puis c'est une première partie, c'est d'Annabelle Hébert. Puis aussi, le mardi, on a le cabaret d'humour avec Martin Perizzolo et Yannick Demartino. Ça se passe au chapiteau du quartier général. Fait que oui, il y a beaucoup d'humour. Il y a même de l'humour aussi dans nos publications, dans nos vidéos. On essaie de faire rire les gens parce que quand on rit, ben ça fait du bien.
3: À venir à la fin de la semaine, le party de la veille avec Surois et la Trappe vendredi, ainsi que le grand Tintamarre et party du 15 août avec la Virée ce samedi. Selon M. Girard, le fait que la fête nationale de l'Acadie soit un week-end cette année rassemblera davantage de festivaliers.
4: En même temps, Yannick, honnêtement, pour nous, ça nous met beaucoup de pression. Ça fait beaucoup de journées de congés qu'il faut quand même programmer, mais en même temps, c'est un beau problème. On est chanceux de vivre ça, puis de faire vivre ça à nos festivaliers. Bien, c'est pour ça aussi qu'il y a aussi beaucoup de 15 août maintenant. Cet été, on a remarqué qu'il y a beaucoup de municipalités au Nouveau-Brunswick qui fêtent le 15 août, qui font des grands concerts, probablement parce que c'est samedi, mais nous, on le fait depuis des années, puis on est très fiers de le faire.
3: Un grand requin blanc nage présentement dans le golfe Louis-Saint-Laurent, soit à quelques kilomètres de l'île Miscou. Nori, une femelle mesurant 8 pieds 10 pouces et pesant 423 livres, a été repérée pour la dernière fois vendredi à 1h34 par l'organisme O-Search, un groupe sans but lucratif étudiant les grands requins et les animaux des mers. Une puce lui a été insérée pour une première fois le 4 octobre 2025 à Mahone Bay, en Nouvelle-Écosse, afin de suivre ses déplacements. Elle a depuis parcouru le détroit de Cabo, les îles de la Madeleine et la côte gaspésienne. La présence d'un second requin blanc a été signalée hier au Nouveau-Brunswick. Goodale, une femelle mesurant 13 pieds 1 pouce et pesant près de 1500 livres, nage actuellement au large de Richibouctou. Le gouvernement provincial invite les partis intéressés à soumettre une manifestation d'intérêt en vue de la création de 360 lits de soins de longue durée, une initiative qui aidera à réduire la pression exercée sur les hôpitaux et à fournir les bons soins au bon endroit à un plus grand nombre de personnes âgées. Le projet s'inscrit dans le plan récemment publié par le gouvernement sur les soins de longue durée pour les personnes âgées. Ce plan vise à améliorer l'accès aux soins de longue durée tout en allégeant la pression exercée sur les hôpitaux de la province. Les manifestations d'intérêt seront évaluées en fonction de plusieurs facteurs, notamment la faisabilité et l'état de préparation du projet, les besoins en lits dans la région géographique concernée, ainsi que les coûts et le calendrier du projet. Et Ottawa prévoit de réduire considérablement les coûts liés au transport de l'acier afin d'aider les producteurs nationaux durement touchés par les droits de douane. Le ministre des Transports, Stephen McKinnon, a annoncé ce matin à Hamilton le début du programme de soutien au secteur des produits de base d'une valeur de 100 millions de dollars qui permettra de réduire de moitié le coût du transport d'acier sur rail et marin entre les provinces partout au pays pour les producteurs éligibles pendant un an. Monsieur McKinnon explique les bénéfices de ce programme.
5: Et ces coûts réduits aideront à diminuer les dépenses pour les producteurs comme pour les consommateurs. Ils rendront l'acier canadien plus accessible, plus compétitif et plus abordable partout au pays, contribuant ainsi à créer une économie plus forte.
3: Et voilà, c'est ce qui complète votre bulletin de midi. Prochain rendez-vous, 15 et 17 heures, avec comme sujet, la boîte théâtre de Caraquet lance un projet de modernisation et de restauration.
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6: Au soccer senior, l'équipe du Restigouche United a été couronnée championne de la Ligue de soccer senior de la Côte-Nord hier après-midi au terrain synthétique de Petit-Rocher. Elle a vaincu l'équipe service financier Tracy Grant Chaleur en tir de barrage. Après le temps réglementaire, le score était de 2-2. Lors du temps supplémentaire, aucun but n'a été inscrit. Les tirs de barrage se sont conclus au score de 4-3 pour les nouveaux champions. Dans la Ligue de baseball intermédiaire de la vallée de la Miramichi, les Aigles de Tracadie tenteront de créer l'égalité 1-1 dans leur série demi-finale face aux Dodgers de Dalhousie ce soir au parc Raoul-Lozier à Tracadie lors du match numéro 2. Le match débutera à 20h. Dans l'autre série demi-finale, les Cardinals de Newcastle mènent la série 1-0 et tenteront de doubler leur avance sur la route à Chatham face aux Tigers demain soir à 19h30. Au soccer M18 féminin, l'équipe Restigouche a remporté le championnat régional et s'est mérité un laissez-passer pour le provincial avec une victoire de 3-1 en fin de semaine face à Oromocto. L'équipe Restigouche est invaincue en saison régulière et a remporté le tournoi Kodiak. À venir, chez les garçons M15, ce sera la finale régionale dimanche 23 août, tandis que chez les filles M15, la finale régionale aura lieu samedi prochain, le 15 août. Au hockey junior B, le camp de remise en forme du Possillon de la péninsule acadienne aura lieu du 28 au 31 août prochain au centre uni de Caraquet. Les joueurs intéressés à y prendre part ont jusqu'au 26 août pour s'inscrire. Les joueurs doivent être âgés entre 15 et 21 ans pour pouvoir participer. Le camp d'entraînement officiel suivra ce camp de remise en forme avec des dates à venir sous peu. Au hockey M18 AAA, le Moose du Nord tiendra son camp de sélection à compter du 18 août. Les joueurs intéressés ont jusqu'au 14 août pour s'inscrire en ligne. Le coût est de 275 $. Au hockey M16 AAA, la période d'inscription a débuté pour les joueurs qui sont intéressés de se joindre au Storm du Nord-Est. Un rappel que le camp de sélection débutera le 3 septembre avec la phase 1. Elle a un coût de 150 $ et se déroulera pendant 3 jours. Ensuite, la phase 2 débutera le 10 septembre et a un coût additionnel de 100 $. Les joueurs doivent être nés en 2010 ou 2011 et doivent habiter les régions Chaleur, Restigouche, Péninsule acadienne, Miramichi et le nord de Kent. Au hockey mineur, les inscriptions pour le club hockey Chaleur sont ouvertes. Les inscriptions peuvent se faire en ligne. L'organisation accepte les joueurs nés à partir de 2023. Les joueurs qui s'inscriront peuvent s'acheter 2 chandails au coût de 138 $ taxes incluses, ainsi que les bas à 28 $75. La politique pour les choix des numéros est présentement en ligne également. Également au hockey mineur, l'Association de hockey mineur de la péninsule acadienne a annoncé hier la nomination de Marie-Ève Lozier-Williams à titre de vice-présidente de leur association. Au hockey senior féminin, les Blaze de Batters sont actuellement à la recherche d'un entraîneur-chef en vue de la prochaine saison. La personne recherchée doit avoir de l'expérience en tant qu'entraîneur, être passionnée au niveau du développement des joueuses, avoir des qualités de leader et prôner l'esprit d'équipe et instaurer la confiance. Pour toute personne intéressée, veuillez communiquer avec l'organisation des Blaze de Batters via leur page Facebook. Au volleyball, le club de volleyball Dynamite tiendra des essais pour des équipes masculines à la fin du mois d'août et au début du mois de septembre. Pour les M14, M16 et M18, les séances de sélection débuteront le 25 août. Elles auront lieu à l'école Marie-Esther de Chipagan. Et à la course, c'était la course Caraquet hier. Dans la catégorie du 5 km, Pierre-Olivier Eddy de Batters a remporté la course en 19 minutes et 25 secondes, devançant Anthony Robichaud de Pacquetville en deuxième position et Charles Thibodeau de Tracadie-Chaila en troisième position. Chez les femmes, toujours au 5 km, Amélie Paulin a été la plus rapide avec un chrono de 25 minutes et 12 secondes. Andréanne Fournier de Bertrand a terminé deuxième et Lily-Pierre Boudreau de Douglas troisième. 77 coureuses et coureurs ont pris part à la course 5 km. Au 10 km, Joël Blanchard de Caraquet a remporté la course chez les hommes avec un temps de 53 minutes et 57 secondes. Il a été suivi au fil d'arrivée par Rémi Blanchard de Bas-Caraquet en deuxième place et par Sébastien Lantaigne de Caraquet en troisième. Chez les dames, Marie-Josée Bédard a gagné la course avec un temps de 1h10 minutes et 34 secondes. Elle a devancé Chloé Després de Shediac River qui a terminé en deuxième position, franchissant l'arrivée 2 secondes plus tard. Ensuite, Tania Kenny de North Tergouche a terminé troisième. 44 coureuses et coureurs ont pris part aux 10 km. Au 25 km chez les hommes, Alexandre Saunier de Petit-Rocher-Nord a remporté la course avec un temps de 2h43 minutes et 29 secondes. Noah Ouellet de Saint-Quentin et Cédric Haché de Sainte-Rosette ont terminé deuxième et troisième respectivement. Chez les femmes, Emily Morton de New Glasgow a été la première à franchir la ligne d'arrivée avec un temps de 3h41 minutes et 25 secondes. En deuxième position, on retrouve Jeannie Haché de Petit-Rocher et Martine Thériault de Bathurst a complété le podium en troisième position. 16 coureuses et coureurs ont pris part à cette distance. Et également à la course au Mile de Miramichi, le coureur Alex Morrison de la région Chaleur a remporté la course. C'était le sport régional.
7: Pour aujourd'hui, lundi, c'est du soleil, maximum 26, humidex 30. Ce soir et cette nuit, partiellement nuageux, 30 % de probabilité d'averse ce soir. Le brouillard se forme au courant de la nuit, minimum 16. Demain, mardi, nuageux, des averses débutant le matin. Du brouillard se dissipant le matin, 5 mm, avec un maximum 22, humidex 29.
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les années 2000, mais aussi quelques clins d'œil à la musique actuelle avec Gracie Abrams et Sabrina Carpenter, Christina Aguilera et Amy Grant. On débute avec Michael Bublé, Save the Last Dance for Me, les hits de l'été, une présentation de Bathurst Toyota rue Sainte-Anne, simplement pour une plus belle expérience. C'est jusqu'à 13h. Mélanie Dugas avec vous sur la Superstation, c'est KLE et c'est JVA.

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1: 1991 avec Amy Grant et Baby Baby et également Christina Aguilera. What a Girl Want au hit de l'été, une présentation de Bathurst Toyota rue Sainte-Anne, simplement pour une plus belle expérience. On écoute dans les prochaines minutes Star Academy, Steve Ross avec Jolie Jolie, aussi Colby Kaya et Goldmine.

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Il fait beau, fait chaud, profitez-en bien. 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On vient d'entendre, et c'est pas fini, de Star Academy. C'est vrai que c'est pas fini, il nous reste encore une vingtaine de minutes à l'émission. Mélanie Duguay avec vous jusqu'à 13 heures sur CKLE et CJVA. NSYNC avec Tearing Up My Heart, voici Gracie Abrams et Hit the Wall.

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8: 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J'en profite pour faire un petit tour d'horizon des mercures. En ce moment, avec l'humidex, il fait chaud, hein? Péninsule acadienne, 22, 28 avec l'humidex. Région Chaleur, 25, 29 avec l'humidex. Auricigouche, 23, 27 avec l'humidex. Et Miramichi, c'est 25-30 avec l'humidex. C'est presque terminé. On va entendre les deux dernières pièces de notre émission aujourd'hui, édition de ce lundi 10 août. Savage Garden, To the Moon and Back. Voici Sabrina Carpenter qui nous propose un tour de la maison avec House Tour. On se retrouve demain dès 10h dans les avant-midi de la Superstation. Passez un bel après-midi. Fred Parent vous attend au retour dès 15h. Ici Mélanie Duguay qui vous souhaite un bon début de semaine.

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1: Aujourd'hui, lundi, c'est du soleil, maximum 26, humidex 30. Ce soir et cette nuit, partiellement nuageux, 30 % de probabilité d'averse ce soir. Le brouillard se forme au courant de la nuit, minimum 16. Demain, mardi, nuageux, des averses débutant le matin, du brouillard se dissipant le matin, 5 mm avec un maximum 22, humidex 29.
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4: Génération. Ah, ce bien bel été qui se poursuit. Génération mode vacances. D'où un mois riche en événements de musique. Woodstock en 69. Une tournée de désastre au stade olympique 92. Une photo célèbre des Beatles prise en 69. Et dans la série des numéros 1 de l'été, celui de 1987, le deuxième en Amérique de YouTube. I still haven't found what I'm looking for. Et on dit bonne fête à Dave Evans. The Edge, Monsieur Chuck, guitariste de YouTube, 65 ans.
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The Beach Boys, Good Vibrations à Génération, Flashback 1992, Def Leppard partait pour une série de 248 dates, presque 2 ans de tournée pour l'album Adrenalize. Ça se passait en août 1992, la tournée 7-Day Weekend.

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1: 1992, un 8 août comme cette année, c'était un samedi soir. J'étais dans le stade olympique le soir de la fameuse émeute. On s'attendait à une grosse tournée. Ça a été finalement tout le contraire. Metallica, après deux, trois chansons, le chanteur se fait brûler par une pièce pyrotechnique. On attend longtemps avant qu'on monte la scène pour la suite de Guns, qui lui, après deux, trois chansons, a pas de fun, décide de s'en aller. Et là, la foire pogne. Il y a toutes sortes d'images d'archives. Un gars qui s'appelle Mich, qui a fait un beau montage de tout ça, c'est sur YouTube. Et en hyperlien sur le Facebook de Génération. Et un peu de Guns à la radio qui s'en vient.
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11: Génération 1992.
12: Une trentaine de personnes ont été blessées, une douzaine d'autres arrêtées la nuit dernière à Montréal au cours d'une émeute au Stade olympique à l'issue d'un concert rock heavy metal. Des spectateurs déçus d'un concert écourté s'en sont pris à tout ce qui leur tombait sous la main.
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Ont toujours en tournée anniversaire, justement, à l'Expo Lobinière en fin de semaine Saint-Agapit. Génération Flashback avec les Beatles qui prenaient une célèbre photo en 69. Après les All & Oates, voici Man Eater.

0: Les Cowboys Fringants Génération, dans un instant, l'histoire de la célèbre photo de la pochette à Bay Road. À venir. Un autre flashback.
1: Pour aujourd'hui, lundi, c'est du soleil, maximum 26, humidex 30. Ce soir et cette nuit, partiellement nuageux, 30 % de probabilité d'averse ce soir. Le brouillard se forme au courant de la nuit, minimum 16. Demain mardi, nuageux, des averses débutant le matin, du brouillard se dissipant le matin, 5 mm avec un maximum 22, humidex 29.
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5: De retour. Génération.
6: La célèbre photo de l'album Abbey Road, prise devant le studio le 8 août 69, vers 11h30 le matin, par un ami de Yoko Ono, présenté à John Lennon. Le photographe écossais Lane McMillan était monté sur un escabeau au milieu de la route. Policier qui faisait la circulation, bloquait la circulation. 6 photos au total, 3 de gauche à droite et 3 autres dans le sens contraire, de droite à gauche. C'est la 5e prise qui fut la bonne. Aujourd'hui encore, de nombreux touristes essaient de reproduire la photo. Le temps d'une visite à Abbey Road. Voici Come Together, les Beatles, la génération.

0: Adiós.
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5: Pour aujourd'hui, lundi, c'est du soleil, maximum 26, humidex 30. Ce soir et cette nuit, partiellement nuageux, 30 % de probabilité d'averse ce soir. Le brouillard se forme au courant de la nuit, minimum 16. Demain, mardi, nuageux, des averses débutant le matin, du brouillard se dissipant le matin, 5 mm avec un maximum 22, humidex 29.
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1: Bonne fin d'après-midi. Au microphone, Yannick Holmes. Voici vos informations. La boîte théâtre de Caraquet tente d'assurer sa survie en lançant un projet de modernisation. Le projet comprend l'ajout d'une annexe ainsi que la restauration de l'édifice vieillissant. Le Théâtre populaire d'Acadie est une compagnie de théâtre professionnel francophone fondée en 1974. Son directeur artistique et co-directeur général, Alain Roy.
2: La nouvelle scène serait le même espace qu'on a actuellement, serait ajouté comme collé sur la bâtisse. On ouvrirait un mur qui est aussi qu'on voudrait, et on s'en aperçoit cet été avec la présentation des émissiers. Il y a une grande demande pour du théâtre en été. La boîte théâtre actuellement n'a pas comme un foyer pour accueillir des gens. Donc, les gens sont obligés d'attendre à l'extérieur. Il n'y a pas de toilette à l'étage. Donc, une personne avec mobilité réduite, descendre en bas des longues marches d'escalier. En fait, c'est dans le décor du 19e siècle avoir des cités du 21e siècle. Pouvoir créer aussi, accueillir des gens de partout pour des laboratoires de création, parce qu'il y a beaucoup de demandes pour ça.
1: Par ailleurs, la boîte théâtre de Caraquet accueille actuellement la pièce de théâtre Les Émeutiers dans le cadre du Festival acadien. Selon M. Roy, il s'agit d'un succès retentissant après plusieurs représentations présentées à guichet fermé.
2: Ben, je pense que quand toutes les représentations sont à guichet fermé, on peut parler, oui, d'un succès retentissant. Effectivement, il y a la première représentation, je pense qu'il restait 10 billets à vendre, et toutes les autres se sont vendues. Et à chaque soir, il y a des personnes qui se présentent pour essayer d'avoir une place. Alors, on est très, très, très fiers, très contents de la réponse du public. Et on sait qu'on a beaucoup de touristes aussi, de gens de l'extérieur qui en entendent parler, qui sont sur place, donc qui n'ont pas pu prévoir ça à l'avance, qui essaient d'avoir des places aussi. Là, on est très, très heureux.
1: Un grand requin blanc nage présentement dans le golfe du Saint-Laurent, soit à quelques kilomètres de l'île Miscou. Nori, une femelle mesurant 8 pieds 10 pouces et pesant 423 livres, a été repérée pour la dernière fois vendredi à 1h34 par l'organisation O-Search, un groupe sans but lucratif étudiant les grands requins et les animaux des mers. Une puce lui a été insérée pour une première fois le 4 octobre 2025 à Mahone Bay, en Nouvelle-Écosse, afin de suivre ses déplacements. Elle a depuis parcouru le détroit de Cabo, les îles de la Madeleine et la côte gaspésienne. De plus, la présence d'un second requin blanc a été signalée hier au Nouveau-Brunswick. Goodale, une femelle mesurant 13 pieds 1 pouce et pesant près de 1500 livres, rôde actuellement au large de Richibouctou. Le gouvernement provincial invite les partis intéressés à soumettre une manifestation d'intérêt en vue de la création de 360 lits de soins de longue durée, une initiative qui aidera à réduire la pression exercée sur les hôpitaux et à fournir les bons soins au bon endroit à un plus grand nombre de personnes âgées. Le projet s'inscrit dans le plan récemment publié par le gouvernement sur les soins de longue durée pour les personnes âgées. Ce plan vise à améliorer l'accès aux soins de longue durée tout en allégeant la pression exercée sur les hôpitaux de la province. Les manifestations d'intérêt seront évaluées en fonction de plusieurs facteurs, notamment la faisabilité et l'état de préparation du projet, les besoins en lits dans la région géographique concernée, ainsi que les coûts et le calendrier du projet. Et Ottawa prévoit de réduire considérablement les coûts liés au transport de l'acier afin d'aider les producteurs nationaux durement touchés par les droits de douane. Le ministre des Transports, Stephen McKinnon, a annoncé ce matin à Hamilton le début du programme de soutien au secteur des produits de base d'une valeur de 100 millions de dollars qui permettra de réduire de moitié le coût du transport d'acier sur rail et marin entre les provinces partout au pays pour les producteurs éligibles pendant un an. Monsieur McKinnon explique les bénéfices de ce programme.
3: Et c'est coûts réduits aideront à diminuer les dépenses pour les producteurs comme pour les consommateurs. Ils rendront l'acier canadien plus accessible, plus compétitif et plus abordable partout au pays, contribuant ainsi à créer une économie plus forte.
1: Et voilà, c'est ce qui complète votre bulletin d'information.
4: À la météo, on passe du soleil aux nuages, partiellement nuageux ce soir avec 30 % de probabilité d'averse ce soir et au cours de la nuit prochaine, nappe de brouillard minimum de 16. Demain mardi, nuageux, averse qui débute le matin avec des nappes de brouillard qui se dissipent en matinée. Hauteur prévue de 5 mm avec un maximum de 22 et un humidex de 29.
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1: Bon début de semaine en ce lundi. Nous sommes le 10 août. J'espère que ça va bien de votre côté. Fred Parent qui vous retrouve pour cette première édition de la semaine de votre 3 à 7. J'espère sincèrement que vous avez passé une belle fin de semaine. Et là, ben une belle journée. Du soleil, chaud également, humidex ressenti, 26 et c'est 30 comme ressenti du côté de la région chaleur présentement. Et du côté de la péninsule acadienne, on a 24-28 avec l'humidex. Et le soleil qui va se coucher ce soir à 20h44 du côté de Bathurst et à 20h41 du côté de Caraquet. De la musique et encore de la musique au cours de ces quatre prochaines heures. 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On commence ça du côté musical avec la voix de Jay Trépanier et la chanson « Si le ciel tombe ». Votre 3 à 7, ça commence maintenant.

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5: 15h22 minutes. Un petit peu plus tard, je vais vous parler du fait qu'il y a déjà 53 cas de la maladie de Lyme et 10 cas d'anaplasmose au Nouveau-Brunswick en 2026. On sait que tout ça s'est transmis évidemment par les tiques. Alors, j'aurai l'occasion de vous reparler de tout ça. Qu'en est-il? Ce qu'a à nous dire, dans le fond, les médecins et le ministère de la Santé là, par rapport à tout ça. Et aussi, à l'instant, moi, je vous fais entendre nos quatre extraits du jour pour notre concours « Poulais-tu les mettre en ordre? » Alors, quatre gros succès bien connus du public. Je vous fais entendre ça à l'instant.

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1: À la météo, on passe du soleil aux nuages, partiellement nuageux ce soir avec 30% de probabilité d'averse ce soir et au cours de la nuit prochaine, nappe de brouillard minimum de 16. Demain mardi, nuageux, averse qui débute le matin avec des nappes de brouillard qui se dissipent en matinée. Hauteur prévue de 5 mm avec un maximum de 22 et un humidex de 29.
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3: Au soccer senior, l'équipe du Rastigo United a été couronnée championne de la Ligue de soccer senior de la Côte-Nord hier après-midi au terrain synthétique de Petit-Rocher. Elle a vaincu l'équipe service financier Tracy Grand Chaleur en tir de barrage. Dans la Ligue de baseball intermédiaire de la vallée de la Miramichi, les Aigles de Tracadie tenteront de créer l'égalité 1-1 dans leur série demi-finale face aux Dodgers de Dalhousie ce soir au parc Raoul Lozier à Tracadie lors du match numéro 2. Le match débutera à 20h. Au soccer M18 féminin, l'équipe Restigouche a remporté le championnat régional et s'est mérité un laissé-passer pour le provincial avec une victoire de 3-1 en fin de semaine face à Oromocto. Et à la course, c'était la course Caraquette hier. Dans la catégorie du 5 km, Pierre-Olivier Eddy de Batters a remporté la course chez les hommes et chez les femmes, Amélie Paulin a été la plus rapide. Au 10 km, Joël Blanchard de Caraquette a remporté la course chez les hommes et chez les dames, Marie-Josée Bédard a été la première à franchir la ligne d'arrivée. Et finalement, au 25 km, chez les hommes, Alexandre Saunier de Petit-Rocher-Nord a remporté la course et chez les femmes, Emily Morton de New Glasgow a été la première à franchir la ligne d'arrivée. Et également à la course au maire de Miramichi, le coureur Alex Morrison de la région Chaleur a remporté la course. Alain Degrasse pour la Superstation.
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0: 15h38 minutes, je vous parlais de tiques tout à l'heure et de maladie de Lyme. Donc on dit déjà 53 cas de maladie de Lyme et 10 cas d'anaplasmose ont été recensés au Nouveau-Brunswick cette année. Alors les deux maladies sont transmises par les tiques à pattes noires là, qui sont maintenant bien présentes dans le sud et le centre de la province. De janvier à juillet, 50 cas de maladie de Lyme ont été signalés dans la région de Saint-Jean et 3 dans celle de Fredericton. Et l'an dernier, le Nouveau-Brunswick avait enregistré un nombre record de 212 cas. La province compte aussi déjà 10 cas d'anaplasmose cette année-là, tous dans la région de Saint-Jean. Et c'est davantage que les 6 cas recensés en 2025 et les 2 cas de 2024. Les symptômes de la maladie de Lyme peuvent notamment comprendre une rougeur ou une éruption cutanée, de la fièvre, des frissons, de la fatigue, des maux de tête, ainsi que des douleurs musculaires et articulaires. L'anaplasmose provoque pour sa part des symptômes qui ressemblent à ceux de la grippe, comme la fièvre, les maux de tête, la fatigue et les douleurs musculaires. Les experts recommandent de rester vigilant après une activité à l'extérieur. Les tiques se retrouvent notamment dans les zones boisées, les herbes hautes, les arbustes et les amas de feuilles. Il est conseillé de porter des vêtements longs, d'utiliser un insectifuge contenant du DEET ou de l'icaridine et surtout d'inspecter soigneusement son corps après une sortie. Les tiques apprécient particulièrement les endroits chauds et humides, notamment sous les bras, derrière les genoux et sur le cuir chevelu. Et si une tique est découverte, bien, il faut la retirer rapidement à l'aide d'une pince à épiler en la saisissant le plus près possible de la peau et en tirant doucement vers le haut. Une surveillance des symptômes dans les semaines suivantes est également recommandée. Donc voilà, sachant qu'il y en a de plus en plus sur le territoire et que d'année après année, ça remonte aussi de plus en plus vers le nord. Donc, je pense qu'il faut être particulièrement vigilant. On fait une pause de quelques minutes et au retour, c'est la voix de M. Lou avec Gouvernail.
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15h presque 56, on se dirige vers les nouvelles en bref de 16h. Et moi, je vous parle d'éclipses parce que les amateurs d'astronomie auront non pas un, mais deux rendez-vous à ne pas manquer dans le ciel au cours des prochaines semaines. Alors d'abord, ce mercredi 12 août, donc après-demain, une éclipse partielle du soleil sera visible en après-midi dans pratiquement tout le Canada. Il faut toutefois pas s'attendre au spectacle exceptionnel de l'éclipse totale d'avril 2020. Cette fois, la Lune ne cachera qu'une partie du Soleil. Donc, l'éclipse qui devrait commencer dans le coin de 13h50 à notre heure. Et l'effet sera encore plus important là, à certains endroits. Donc, tout dépendant où on se trouve, là. Mais apparemment, plus on est au nord, mieux c'est. Donc, de ce que je comprends. Mais on dit que faut faire quand même attention, comme toujours, hein, lors d'une éclipse solaire, il ne faut jamais regarder directement le soleil sans une protection adéquate. Il faut utiliser des lunettes spécialement conçues pour l'observation des éclipses. Et deuxième rendez-vous, dans la nuit du 27 au 28 août, ce sera au tour de la Lune de nous offrir un spectacle. Donc, une éclipse partielle de Lune sera visible entre 22h23, notre heure, là, le 27 août, et 4h01 le lendemain matin. Et cette fois, ben, c'est la Terre qui va se retrouver entre le Soleil et la Lune, là, qui va projeter son ombre sur notre satellite naturel. Seulement une partie de la Lune, là, soit environ 7%, sera plongée dans l'ombre de la Terre. Il s'agira de la dernière éclipse lunaire visible au Québec cette année. Alors, si le ciel est dégagé, ben deux belles occasions de lever les yeux vers le ciel nous attendent au mois d'août. Le soleil le 12, puis la lune dans la nuit du 27 au 28.

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1: Bonne fin d'après-midi. Au microphone, Yannick Owens. Voici vos informations. La Boîte Théâtre de Caraquet tente d'assurer sa survie en lançant un projet de modernisation. Le projet comprend l'ajout d'une annexe ainsi que la restauration de l'édifice vieillissant. Le directeur artistique et co-directeur général, Alain Roy.
2: C'est aussi qu'on voudrait, et on s'en aperçoit cet été avec la présentation des étudiants, il y a une grande demande pour du théâtre en été. La Boîte Théâtre actuellement n'a pas comme un foyer pour accueillir des gens, donc les gens sont obligés d'attendre à l'extérieur.
1: Et un grand requin blanc nage présentement dans le golfe du Saint-Laurent, soit à quelques kilomètres de l'île Miscou. Nori, une femelle mesurant 8 pieds 10 pouces et pesant 423 livres, a été repérée pour la dernière fois vendredi à 1h34 par l'organisation O-Search, un groupe sans but lucratif étudiant les grands requins. Prochain bulletin complet à 17h.
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4: À la météo, on passe du soleil aux nuages, partiellement nuageux ce soir avec 30 % de probabilité d'averse ce soir et au cours de la nuit prochaine, nappe de brouillard minimum de 16. Demain mardi, nuageux, averse qui débute le matin avec des nappes de brouillard qui se dissipent en matinée. Hauteur prévue de 5 mm avec un maximum de 22 et un humidex de 29.
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Dance Citeria avec Madonna sur la Superstation, 16h09. C'est parti pour la deuxième heure de ce 3 à 7. En ce chaud lundi, on a 27 degrés sur la région chaleur, 30 comme ressenti, et c'est 24 degrés sur la péninsule acadienne, 28 avec l'humidex. Un peu plus tard, je vous parle des activités qui sont au programme du côté du Festival acadien de Caraquette. Mais pour l'instant, on fait un petit rappel pour notre concours « Poulais-tu ?» Les mettre en ordre, voici nos quatre extraits d'aujourd'hui.

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0: Joseph Carré et le phénomène, 16h17. Je vous parle maintenant de la programmation du côté du Festival acadien de Caraquet. Donc, pour aujourd'hui, il y avait une fête de quartier cet après-midi. Kermesse familiale plus paradis mini-ferme. Alors, c'était une activité gratuite. Ça a commencé à 13h30. Il y avait aussi une pièce de théâtre là avec présentée par le Théâtre populaire d'Acadie, Les Émeutiers. Ça, c'était à 14h. Maintenant, si on regarde du côté de la soirée, 19h30 ce soir, Cathy Gauthier plus Annabelle Hébert en première partie, présentée par Lanting Sport et Réfrigération Plus. Alors, c'est 41$ plus taxes et c'est du côté du Carrefour de la Mer. Aussi, Sandra Lecouteur, 30 ans déjà entourée de ses invités. Et ça, c'est ouvert à tous, 35$ plus taxes. C'est à 20h du côté du Centre culturel de Caraquet. Et il y en a vraiment pour tous les goûts. Demain, mardi le 11, Jordan Thibodeau, présenté par Nordic Réfrigération. C'est une activité gratuite à 19h et c'est du côté de la plage Follet. Et si on regarde aussi pour la journée de demain, un aperçu en soirée à 20h, soirée cabaret, humour, rien, au QG avec Martin Péridzolo et Yannick de Martineau. Et ça, c'est à 20h du côté du quartier général, sous-sol du musée acadien de Caraquet. Alors, si vous voulez avoir plus de détails et la programmation complète, vous pouvez toujours aller jeter un petit coup d'œil du côté du site internet festivalacadien.ca dans la section programmation.
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0: Dan Davidson avec Making Memories, 16h25 minutes. Maintenant, on parle de la situation en Colombie-Britannique où il y a des milliers de personnes qui attendent toujours de pouvoir rentrer chez elles alors que les feux de forêt continuent de progresser. Le feu de Bald Range dans l'Okanagan a forcé l'évacuation des quelques 12 000 résidents de Summerland. L'état d'urgence provincial a d'ailleurs été déclaré samedi. Le brasier qui a continué de prendre de l'ampleur au cours de la fin de semaine et sa superficie est passée de 103 à 136 km² en seulement 24 heures, soit une superficie plus grande que celle de la ville de Vancouver. Il y a certains bâtiments qui ont été détruits à Summerland, mais même si le centre-ville jusqu'ici a été épargné, et le feu serait également lié au décès d'une femme de 80 ans qui est décédée malheureusement subitement alors qu'elle tentait de fuir son domicile. Les autorités décrivent le comportement du brasier comme exceptionnellement violent. Le ministre des Forêts de la Colombie-Britannique parle même d'une situation sans précédent dans l'histoire de la province. Il y a d'autres importants incendies qui font également rage dans l'intérieur de la province, dont celui de Pearl Lake, qui couvre à lui seul près de 1500 km². La Colombie-Britannique qui reçoit de l'aide de plusieurs endroits. L'Alberta qui a notamment envoyé près de 190 pompiers, des avions-citernes et des hélicoptères. Et des renforts sont aussi arrivés du Québec, du Yukon, du Mexique, de l'Australie et de la Nouvelle-Zélande. Et on dit que la fumée continue aussi à détériorer fortement la qualité de l'air dans la région. Donc voilà pour l'état de la situation du côté de la Colombie-Britannique. Classe moyenne, Marc Dupré et King Melrose qui s'amènent. Cette belle gang qui nous chante « On est toutes pareilles ».
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1: À la météo, on passe du soleil aux nuages, partiellement nuageux ce soir avec 30 % de probabilité d'averse ce soir et au cours de la nuit prochaine, nappe de brouillard minimum de 16. Demain mardi, nuageux, averse qui débute le matin avec des nappes de brouillard qui se dissipent en matinée. Hauteur prévue de 5 mm avec un maximum de 22 et un humidex de 29.
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1: La minute sportive de la presse canadienne, tout d'abord dans le monde du tennis. La dernière paire canadienne en lice à l'Omnium Banque nationale de Montréal est en action cet après-midi. Le Québécois Alex Galarno et son partenaire de jeu ontarien Duncan Chan se mesureront en quart de finale aux Croates Matt Pavic et au Salvadorien Marcelo Arevalo. Troisième tête de série. Et d'autre part, les quarts de finale du tableau de simple se poursuivront ce soir avec la présentation des duels opposant l'Espagnol Rafael Jodar au Français Arthur Fils, ainsi que l'Italien Luciano Darderi à l'Américain Brandon Nakashima. À Toronto, les quarts de finale vont se poursuivre également ce soir avec des matchs entre la Russe Diana Schneider et la Polonaise Iga Swiatek et l'affrontement entre la Russe, c'est-à-dire Ekaterina Alexandrova et l'Ukrainienne Elina Svitolina. Au soccer, d'influentes institutions de soccer estiment que le récent projet du président de la FIFA, Gianni Infantino, visant à céder une participation dans la Coupe du Monde à des intérêts privés, constituait un abus de confiance fondamental envers les institutions que l'instance dirigeante du soccer mondial est chargée de servir. Dans une lettre ouverte à la famille du soccer publiée tôt ce matin, l'UEFA, la CONCACAF et l'AFC ont également déclaré que lorsque la confiance est trahie par la tromperie, lorsqu'un individu se place au-dessus de la collectivité qui lui a confié son autorité, il a manqué à son devoir. L'UEFA gère le soccer en Europe. La CONCACAF fait de même pour l'Amérique du Nord, l'Amérique centrale et les Caraïbes, tandis que l'AFC régit ce sport en Asie. Mais voilà, c'était la minute sportive

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6: Une autre évolution dans le monde de la médecine. Et lorsqu'il y a des bonnes nouvelles, il faut quand même les partager aussi. Donc, on parle d'une première en Amérique du Nord, au CHUM. Une personne, c'est un Québécois qui a reçu un foie régénéré avant sa transplantation. Alors, c'est un Gaspésien de 64 ans qui est devenu le premier patient en Amérique du Nord à recevoir une greffe de foie régénérée grâce à une nouvelle technologie utilisée au Centre hospitalier de l'Université de Montréal, le CHUM. Alors, son nom, c'est Gérard Landry, qui est un résident de Nouvelle en Gaspésie, qui souffrait notamment d'une cirrhose, d'une maladie du foie gras et d'une tumeur cancéreuse. Et le 17 juillet, il a reçu une greffe qui aurait probablement été impossible il y a quelques mois. Les médecins ont utilisé une machine appelée Live Assist qui permet de maintenir un foie en vie à l'extérieur du corps, de l'oxygéner et même de lui permettre de récupérer certains dommages avant la transplantation. Alors, selon le chirurgien David Hainaut, cette technologie permet désormais d'utiliser des foies qui auraient auparavant été considérés comme trop risqués pour une greffe. La machine permet aussi aux médecins de vérifier le fonctionnement de l'organe avant de procéder à la transplantation. Et au CHUM, environ 70 greffes de foie sont réalisées chaque année. L'équipe estime que cette nouvelle technologie pourrait permettre d'en réaliser une vingtaine de plus dès la première année. Et à plus long terme, le nombre pourrait atteindre jusqu'à 50 transplantations supplémentaires annuellement. Et pour Gérard Landry, cette greffe représente tout simplement une deuxième chance. La machine, qui a coûté 1,2 million de $, a été financée par la Fondation du CHUM et par un donateur. Et le patient tient aussi à rappeler l'importance du don d'organes. Donc, voilà pour cette nouvelle qui, histoire qui finit bien.

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6: 16h, presque 52 minutes. C'est Fred Parent au micro de la Superstation jusqu'à 19h pour ce premier 3 à 7 de la semaine. On a du Shakira et Burna Boy dans quelques instants avec Die Die. Et on va retrouver à nouveau mon collègue Yannick du côté du service des nouvelles dans moins de 10 minutes pour la présentation du bulletin complet de 17h. Question de bien s'informer de ce qui se passe autour de nous et ailleurs sur la planète.

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1: Bonne fin d'après-midi. Au microphone, Yannick Holmes. Voici vos informations. La boîte théâtre de Caraquet tente d'assurer sa survie en lançant un projet de modernisation. Le projet comprend l'ajout d'une annexe ainsi que la restauration de l'édifice vieillissant. Le Théâtre populaire d'Acadie est une compagnie de théâtre professionnel francophone fondée en 1974. Son directeur artistique et co-directeur général, Alain Roy.
2: La nouvelle scène, qui serait le même espace qu'on a actuellement, serait ajoutée comme collé sur la bâtisse, on ouvrirait un mur. C'est aussi qu'on voudrait, et on s'en aperçoit cet été avec la présentation des émissions, il y a une grande demande pour du théâtre en été. La boîte théâtre actuellement n'a pas comme un foyer pour accueillir des gens. Donc les gens sont obligés d'attendre à l'extérieur. Il n'y a pas de toilette à l'étage. Donc une personne avec mobilité réduite, descendre en bas, des longues marches d'escalier. En fait, c'est dans le décor du 19e siècle, avoir des cités du 21e siècle. Pouvoir créer aussi, accueillir des gens de partout pour des laboratoires de création, parce qu'il y a beaucoup de demandes pour ça.
1: Par ailleurs, la boîte théâtre de Caraquet accueille actuellement la pièce de théâtre Les Émeutiers dans le cadre du Festival Acadien. Selon M. Roy, il s'agit d'un succès retentissant après plusieurs représentations présentées à guichet fermé.
2: Ben, je pense que quand toutes les représentations sont à guichet fermé, on peut parler, oui, d'un succès retentissant. Effectivement, il y a la première représentation, quand il restait 10 billets à vendre, et toutes les autres se sont vendues. Et à chaque soir, il y a des personnes qui se présentent pour essayer d'avoir une place. Alors, on est très, très, très fiers, très contents de la réponse du public. Et on sait qu'on a beaucoup de touristes aussi, de gens de l'extérieur qui en entendent parler, qui sont sur place, donc n'ont pas pu prévoir ça à l'avance, qui essaient d'avoir des places aussi. Là, on est très, très heureux.
1: Un grand requin blanc nage présentement dans le golfe du Saint-Laurent, soit à quelques kilomètres de l'île Miscou. Nori, une femelle mesurant 8 pieds 10 pouces et pesant 423 livres, a été repérée pour la dernière fois vendredi à 1h34 par l'organisation O-Search, un groupe sans but lucratif étudiant les grands requins et les animaux des mers. Une puce lui a été insérée pour une première fois le 4 octobre 2025 à Mahone Bay, en Nouvelle-Écosse, afin de suivre ses déplacements. Elle a depuis parcouru le détroit de Cabo, les îles de la Madeleine et la côte gaspésienne. De plus, la présence d'un second requin blanc a été signalée hier au Nouveau-Brunswick. Goodell, une femelle mesurant 13 pieds 1 pouce et pesant près de 1500 livres, rôde actuellement au large de Richibouctou. Le gouvernement provincial invite les partis intéressés à soumettre une manifestation d'intérêt en vue de la création de 360 lits de soins de longue durée, une initiative qui aidera à réduire la pression exercée sur les hôpitaux et à fournir les bons soins au bon endroit à un plus grand nombre de personnes âgées. Le projet s'inscrit dans le plan récemment publié par le gouvernement sur les soins de longue durée pour les personnes âgées. Ce plan vise à améliorer l'accès aux soins de longue durée tout en allégeant la pression exercée sur les hôpitaux de la province. Les manifestations d'intérêt seront évaluées en fonction de plusieurs facteurs, notamment la faisabilité et l'état de préparation du projet, les besoins en lits dans la région géographique concernée, ainsi que les coûts et le calendrier du projet. Et Ottawa prévoit de réduire considérablement les coûts liés au transport de l'acier afin d'aider les producteurs nationaux durement touchés par les droits de douane. Le ministre des Transports, Stephen McKinnon, a annoncé ce matin à Hamilton le début du programme de soutien au secteur des produits de base d'une valeur de 100 millions de dollars qui permettra de réduire de moitié le coût du transport d'acier sur rail et marin entre les provinces partout au pays pour les producteurs éligibles pendant un an. Monsieur McKinnon explique les bénéfices de ce programme.
3: Et ces coûts réduits aideront à diminuer les dépenses pour les producteurs comme pour les consommateurs. Ils rendront l'acier canadien plus accessible, plus compétitif et plus abordable partout au pays, contribuant ainsi à créer une économie plus forte.
1: Et voilà, c'est ce qui complète votre bulletin d'information.
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5: À la météo, on passe du soleil aux nuages, partiellement nuageux ce soir avec 30 % de probabilité d'averse ce soir et au cours de la nuit prochaine, nappe de brouillard minimum de 16. Demain mardi, nuageux, averse qui débute le matin avec des nappes de brouillard qui se dissipent en matinée. Hauteur prévue de 5 mm avec un maximum de 22 et un humidex de 29.
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15: 17h09 minutes et on entame la troisième heure de ce 3 à 7 en ce lundi en compagnie de Fred Parent. Merci beaucoup d'être là encore une fois. Et on a présentement 27 degrés sur la région chaleur, mais on ressent 31 avec l'humidex. Et c'est 24 degrés sur la péninsule acadienne, 28 comme température ressentie. 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

C'était la voix de Nancy Brault avec tout ce qu'il faut, 17h17. Je vous informe d'une activité en lien avec le marché régional Caraquette, donc qui se déroulait en fin de semaine passée et en fin de semaine prochaine. Donc, pour ce qui est de la journée du 15 août, célébrons le 15 août ensemble au marché régional de Caraquette. Et pour célébrer la fête nationale des Acadiens, le marché régional de Caraquette, en partenariat avec le Festival Acadien, vous invite à une matinée 100% festive et familiale. Alors, au programme du 15 août, maquillage pour enfants. Préparez vos petits loups aux couleurs de l'Acadie pour qu'ils soient prêts à faire du bruit au tintamarre. Le fricot de Rosa. Venez vous régaler et savourer un bon plat traditionnel réconfortant. Il y aura aussi le kiosque spécial. Rencontrez l'équipe du département des pêches et de l'agriculture et découvrez les richesses de notre terroir local. Alors, c'est le 15 août au marché régional de Caraquette. Gourmandise, fierté, musique et tradition seront au rendez-vous. Donc, venez célébrer en famille ou entre amis avant de poursuivre les festivités du Festival Acadien. On est de retour du côté musical. On a Laurence Saint-Martin qui s'amène. Voici Après minuit.

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2: Au soccer senior, l'équipe du Restigouche United a été couronnée championne de la Ligue de soccer senior de la Côte-Nord hier après-midi au terrain synthétique de Petit-Rocher. Elle a vaincu l'équipe service financier Tracy Grant Chaleur en tir de barrage. Après le temps réglementaire, le score était de 2-2. Lors du temps supplémentaire, aucun but n'a été inscrit. Les tirs de barrage se sont conclus au score de 4-3 pour les nouveaux champions. Dans la Ligue de baseball intermédiaire de la vallée de la Miramichi, les Aigles de Tracadie tenteront de créer l'égalité 1-1 dans leur série demi-finale face aux Dodgers de Dalhousie ce soir au parc Raoul-Lozier à Tracadie lors du match numéro 2. Le match débutera à 20h. Dans l'autre série demi-finale, les Cardinals de Newcastle mènent la série 1-0 et tenteront de doubler leur avance sur la route à Chatham face aux Tigers demain soir à 19h30. Au soccer M18 féminin, l'équipe Restigouche a remporté le championnat régional et s'est mérité un laissez-passer pour le provincial avec une victoire de 3-1 en fin de semaine face à Oromocto. L'équipe Restigouche est invaincue en saison régulière et a remporté le tournoi Kodiak. À venir, chez les garçons M15, ce sera la finale régionale dimanche 23 août, tandis que chez les filles M15, la finale régionale aura lieu samedi prochain, le 15 août. Au hockey junior B, le camp de remise en forme du Possillon de la péninsule acadienne aura lieu du 28 au 31 août prochain au centre uni de Caraquet. Les joueurs intéressés à y prendre part ont jusqu'au 26 août pour s'inscrire. Les joueurs doivent être âgés entre 15 et 21 ans pour pouvoir participer. Le camp d'entraînement officiel suivra ce camp de remise en forme avec des dates à venir sous peu. Au hockey M18 AAA, le Moose du Nord tiendra son camp de sélection à compter du 18 août. Les joueurs intéressés ont jusqu'au 14 août pour s'inscrire en ligne. Le coût est de 275 $. Au hockey M16 AAA, la période d'inscription a débuté pour les joueurs qui sont intéressés de se joindre au Storm du Nord-Est. Un rappel que le camp de sélection débutera le 3 septembre avec la phase 1. Elle a un coût de 150 $ et se déroulera pendant 3 jours. Ensuite, la phase 2 débutera le 10 septembre et a un coût additionnel de 100 $. Les joueurs doivent être nés en 2010 ou 2011 et doivent habiter les régions Chaleur, Restigouche, Péninsule acadienne, Miramichi et le nord de Kent. Au hockey mineur, les inscriptions pour le club hockey Chaleur sont ouvertes. Les inscriptions peuvent se faire en ligne. L'organisation accepte les joueurs nés à partir de 2023. Les joueurs qui s'inscriront peuvent s'acheter 2 chandails au coût de 138 $ taxes incluses, ainsi que les bas à 28 $ 75. La politique pour les choix des numéros est présentement en ligne également. Également au hockey mineur, l'Association de hockey mineur de la péninsule acadienne a annoncé hier la nomination de Marie-Ève Lozier-Williams à titre de vice-présidente de leur association. Au hockey senior féminin, les Blaze de Batters sont actuellement à la recherche d'un entraîneur-chef en vue de la prochaine saison. La personne recherchée doit avoir de l'expérience en tant qu'entraîneur, être passionnée au niveau du développement des joueuses, avoir des qualités de leader et prôner l'esprit d'équipe et instaurer la confiance. Pour toute personne intéressée, veuillez communiquer avec l'organisation des Blaze de Batters via leur page Facebook. Au volleyball, le club de volleyball Dynamite tiendra des essais pour des équipes masculines à la fin du mois d'août et au début du mois de septembre. Pour les M14, M16 et M18, les séances de sélection débuteront le 25 août. Elles auront lieu à l'école Marie-Esther de Chipagan. Et à la course, c'était la course Caraquet hier. Dans la catégorie du 5 km, Pierre-Olivier Eddy de Batters a remporté la course en 19 minutes et 25 secondes, devançant Anthony Robichaud de Paquetteville en deuxième position et Charles Thibodeau de Tracadie-Chaila en troisième position. Chez les femmes, toujours au 5 km, Amélie Paulin a été la plus rapide avec un chrono de 25 minutes et 12 secondes. Andréanne Fournier de Bertrand a terminé deuxième et Lily-Pierre Boudreau de Douglas troisième. 77 coureuses et coureurs ont pris part à la course 5 km. Au 10 km, Joël Blanchard de Caraquet a remporté la course chez les hommes avec un temps de 53 minutes et 57 secondes. Il a été suivi au fil d'arrivée par Rémi Blanchard de Bas-Caraquet en deuxième place et par Sébastien Lantaigne de Caraquet en troisième. Chez les dames, Marie-Josée Bédard a gagné la course avec un temps de 1h, 10 minutes et 34 secondes. Elle a devancé Chloé Després de Shediac River qui a terminé en deuxième position, franchissant l'arrivée 2 secondes plus tard. Ensuite, Tania Kenny de North Tadegouche a terminé troisième. 44 coureuses et coureurs ont pris part aux 10 km. Au 25 km chez les hommes, Alexandre Saunier de Petit Rocher Nord a remporté la course avec un temps de 2h, 43 minutes et 29 secondes. Noah Ouellet de Saint-Quentin et Cédric Haché de Sainte-Rosette ont terminé deuxième et troisième respectivement. Chez les femmes, Emily Morton de New Glasgow a été la première à franchir la ligne d'arrivée avec un temps de 3h, 41 minutes et 25 secondes. En deuxième position, on retrouve Jeannie Haché de Petit Rocher et Martine Thériault de Batters a complété le podium en troisième position. 16 coureuses et coureurs ont pris part à cette distance. Et également à la course au Mile de Miramichi, le coureur Alex Morrison de la région Chaleur a remporté la course. C'était le sport régional.
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0: À la météo, on passe du soleil aux nuages, partiellement nuageux ce soir avec 30 % de probabilité d'averse ce soir et au cours de la nuit prochaine, nappe de brouillard minimum de 16. Demain mardi, nuageux, averse qui débute le matin avec des nappes de brouillard qui se dissipent en matinée. Hauteur prévue de 5 mm avec un maximum de 22 et un humidex de 29.
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2: 17h43 minutes. Alors, c'est le moment de vous dévoiler quelle était notre bonne réponse aujourd'hui à notre concours Poulais-tu les mettre en ordre, présenté par votre restaurant Saint-Hubert Express de Bathurst. Alors, la bonne réponse, c'était le choix de réponse numéro 3. Donc, nous avions dans l'ordre Let It Be des Beatles 1970. On avait Angie par les Rolling Stones 1973. Vient ensuite ABBA, Dancing Queen 1976. Et on fermait la marche avec Supertramp, The Logical Song 1979. C'est d'ailleurs cette dernière chanson qu'on va écouter dans quelques instants. Alors, si vous aviez inscrit 3, ben, félicitations, vous êtes éligible pour le tirage de vendredi. Je vous rappelle qu'on va faire tirer un familial 4 pour emporter aux 4 choix du rôtisseur en salle à manger. 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

0: À la météo, on passe du soleil aux nuages, partiellement nuageux ce soir avec 30 % de probabilité d'averse ce soir et au cours de la nuit prochaine, nappe de brouillard minimum de 16. Demain mardi, nuageux, averse qui débute le matin avec des nappes de brouillard qui se dissipent en matinée. Hauteur prévue de 5 mm avec un maximum de 22 et un humidex de 29.
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6: À la météo, on passe du soleil aux nuages, partiellement nuageux ce soir avec 30% de probabilité d'averse ce soir et au cours de la nuit prochaine, nappe de brouillard minimum de 16. Demain mardi, nuageux, averse qui débute le matin avec des nappes de brouillard qui se dissipent en matinée. Hauteur prévue de 5 mm avec un maximum de 22 et un humidex de 29.
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8: Au soccer senior, l'équipe du Restigouche United a été couronnée championne de la Ligue de soccer senior de la Côte-Nord hier après-midi au terrain synthétique de Petit Rocher. Elle a vaincu l'équipe service financier Tracy Grant Chaleur en tir de barrage. Dans la Ligue de baseball intermédiaire de la vallée de la Miramichi, les Aigles de Tracadie tenteront de créer l'égalité 1-1 dans leur série demi-finale face aux Dodgers de Dalhousie ce soir au Parc Raoul-Lozier à Tracadie lors du match numéro 2. Le match débutera à 20h. Au soccer M18 féminin, l'équipe Restigouche a remporté le championnat régional et s'est mérité un laissé-passer pour le provincial avec une victoire de 3-1 en fin de semaine face à Oromocto. Et à la course, c'était la course Caraquette hier. Dans la catégorie du 5 km, Pierre-Olivier Eddy de Bathurst a remporté la course chez les hommes et chez les femmes, Amélie Paulin a été la plus rapide. Au 10 km, Joël Blanchard de Caraquette a remporté la course chez les hommes et chez les dames, Marie-Josée Bédard a été la première à franchir la ligne d'arrivée. Et finalement, au 25 km, chez les hommes, Alexandre Saunier de Petit Rocher Nord a remporté la course et chez les femmes, Emily Morton de New Glasgow a été la première à franchir la ligne d'arrivée. Et également à la course au maire de Miramichi, le coureur Alex Morrison de la région Chaleur a remporté la course. Alain Degrasse pour la Superstation.
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9: C'est déjà tout pour ce 3 à 7, première édition de la semaine. Fred Parent qui vous accompagnait depuis 15 heures. Je vous souhaite de passer une agréable fin de journée. Et on sera là demain, mardi, pour un autre retour à la maison. Comme vous savez, la météo, demain, on pourra avoir quelques averses, risque d'orage également. Mais on va revenir en formule, en mode soleil pour ce qui est de mercredi, jeudi, vendredi, samedi, peut-être même dimanche. C'est sûr, ça commence à être loin un petit peu, là, mais on a quand même là, du soleil. Soleil en vue au cours des prochaines journées, parce qu'il faut le dire, hein, l'été n'est pas terminé. Donc, si vous êtes en vacances, si vous êtes passage dans le coin, ben, on vous souhaite un bon séjour parmi nous. Excellente fin de journée tout le monde et je vous reparle demain dès 15h.

0: À la météo, on passe du soleil au nuage, partiellement nuageux ce soir avec 30 % de probabilité d'averse ce soir et au cours de la nuit prochaine, nappe de brouillard minimum de 16. Demain mardi, nuageux, averse qui débute le matin avec des nappes de brouillard qui se dissipent en matinée. Hauteur prévue de 5 mm avec un maximum de 22 et un humidex de 29.
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0: À la météo, on passe du soleil aux nuages, partiellement nuageux ce soir avec 30 % de probabilité d'averse ce soir et au cours de la nuit prochaine, nappe de brouillard minimum de 16. Demain mardi, nuageux, averse qui débute le matin avec des nappes de brouillard qui se dissipent en matinée. Hauteur prévue de 5 mm avec un maximum de 22 et un humidex de 29.
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